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0: Taylor Swift dans le réveil de ce mercredi matin pour début de journée.
1: Que vous réservent les astres du réveil ? 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
2: Les béliers, le mot du jour, prioriser un effort ciblé vaut mieux qu'une énergie dispersée.
0: Taureau, une petite satisfaction du jour viendra récompenser votre constance.
2: Gémeaux, vous savez relancer l'intérêt d'une conversation ou d'un projet.
0: Cancer, aujourd'hui les émotions sont stables et vos décisions plus nettes.
2: À Lyon, vous retrouvez la chaleur du foyer, vous, c'est une journée parfaite pour vous recentrer sur la famille.
0: Vierge, vous avez le flair pour trouver des solutions créatives là où d'autres voient un blocage.
2: Balance, ce mercredi, votre diplomatie naturelle fait des merveilles.
0: Scorpion, votre concentration est au top, vous allez droit au but, avec calme et assurance.
2: Sagittaire, l'ambiance s'allège pour vous et vous retrouvez le goût de faire.
0: Capricorne, même si vous restez discret, votre sérieux porte ses fruits.
2: Verseau, une idée inattendue pour le coup pourrait tout simplifier.
0: Et enfin les poissons, vous avez du mal à vraiment lâcher prise, mais vous y arriverez en douceur. La suite de Voice, c'est le remix de Camaro, version 2024. Voici Femme Like You dans le réveil. 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
0: Et on vous souhaite évidemment bonne chance pour gagner ces 1 400 €. En attendant vos hits, notamment Lady Gaga. On la retrouve maintenant, très très bon ça, abracadabra. Et on revient dans quelques secondes. Voilà, à tout de suite pour réveil, pour mercredi matin sur votre radio.

0: Lady Gaga dans le réveil de ce mercredi matin. Aujourd'hui, on écoutait Abracadabra. Lady Gaga qui, on le rappelle, a quand même réuni pas moins de 2 millions de personnes, même un peu plus, 2 millions 100 000 personnes à Copacabana.
1: C'est fou.
0: T'imagines, pour certains pays, c'est l'intégralité de la population.
1: Mais tu te rends compte que le 100 000 est le détail, c'est dire quoi.
0: C'est exactement ça. Lady Gaga qu'on retrouve également dans Le Diable s'habille en Prada 2.
1: Elle était pas censée être dans le film, elle était censée faire juste la bande originale et c'est une des actrices principales, Meryl Streep, qui l'a appelée en fait. Elle lui a dit: écoute, je sais que t'es en tournée en ce moment, elle était entre deux dates à 75 000 personnes, mais j'aimerais bien que tu sois dans le film, on est à Milan, on est en train de tourner. Elle a dit bon bah je prends l'avion.
0: Allez, et si c'est vous, si c'est Milan en plus, elle connaît bien l'Italie avec Versace, ouais. Évidemment. Gucci plutôt. David Guetta dans quelques instants avec Jello, ce sera Save Me Tonight dans le réveil.
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0: David Guetta avec Jello dans le réveil de ce mercredi matin. C'est le 27 mai aujourd'hui. Bon anniversaire à vous si vous êtes du 27. Si vous êtes du 27 mai, vous êtes né le même jour, peut-être pas la même année que Lily Rose Depp, la fille de Johnny Depp et Vanessa Paradis, bien évidemment. Elle a déjà 27 ans, Lily Rose Depp.
1: C'est l'anniversaire aussi de Babette de Rosière que vous voyez régulièrement à la télé, qui a pour le coup 79 ans.
0: Moi, je suis choqué sur l'anniversaire de Babette de Rosière.
1: Ben, j'aurais jamais donné 79 ans, on est d'accord.
0: Moi non plus, on est bien d'accord. Alain Souchon, lui, a 82 ans. Bon, pour le coup, on est un peu moins choqué.
1: Oui.
0: C'est la Saint-Augustin de Canterbury, attention.
1: Ouais.
0: C'est pas n'importe qui, Augustin.
1: Mais c'est la ville en Angleterre, en fait, je pense. Hein.
0: Ah bah, c'est possible, ouais, c'est possible. Journée nationale de la résistance aujourd'hui, c'est important. Et puis la journée mondiale de la loutre, c'est un peu ta journée, Clarisse.
1: C'est très mignon, les loutres. J'aime bien. Non. Elles s'offrent des cailloux entre amoureux et amoureuses. Ce sont des cadeaux.
0: Ouais. Ah, c'est vrai.
1: Ils trouvent le plus joli caillou. Pour nous, c'est l'équivalent, je suppose, d'une très belle bague. Et c'est les offres entre eux.
0: On pourrait faire ça pour la fête des mères aussi, ce serait des économies, je vous le dis. Allez, un anniversaire aussi un peu sympa, l'instauration du code de la route, très important quand même, pas que ce soit le carnage. Ça fait donc 105 ans aujourd'hui, puisque c'est en 1921 qu'on instaurait le code de la route en France.
1: Et il y en a qui ont toujours du mal avec des clignotants 105 ans plus tard.
0: C'est exactement ça, Clarisse, c'est bien de le préciser et de le remarquer. La suite de vos hits avec le classique qui fait trop plaisir, on y retourne, voici Will Smith, Man in Black, c'est dans le réveil Hot Radio ce matin.

0: 6h30 déjà sur votre radio. Bébé Rexha arrive dans quelques instants. L'excellent New Religion à suivre sans modération, à écouter sans modération même, Clarisse. Et puis d'autres deux sur réveil.
1: Dans quel domaine est-ce que c'est vous le meilleur en fait, hein, tout simplement. Il n'y a pas de modestie ce matin.
0: Facebook, Insta et WhatsApp pour répondre 07 57 84 11 11. Mais d'abord, c'est le meilleur de l'info. C'est Teddy Marazen. Bonjour Teddy.
2: Bonjour.
0: L'info, la météo, Hot Radio 6h30.
2: Du soleil et encore du soleil pour aujourd'hui à Albertville. Pas un seul nuage à l'horizon. C'est une nouvelle fois, en effet, un beau ciel bleu qui vous accompagnera durant toute la journée. Les nuages feront progressivement leur retour ce week-end avec l'arrivée de quelques orages attendus pour dimanche. Mais avant ça, les températures pour ce matin comptaient entre 19 et 26 degrés pour Frontenex et Gilly-sur-Isère et jusqu'à 32 degrés pour cet après-midi à Grignon, Tournon et Albertville.
0: Merci Teddy, on va penser à la gourde et on passe à l'actu évidemment de ce mercredi matin.
2: Oui, et cet épisode de chaleur inédit pour une fin mai continue donc de s'intensifier en France, alors que le record national de température pour un mois de mai a été battu hier avec 24,8 degrés en moyenne. Plusieurs records locaux de jour comme de nuit sont tombés et la vigilance orange canicule concerne désormais 13 départements. Cette vague de chaleur déjà responsable de 7 décès s'accompagne d'un épisode de pollution à l'ozone. Les autorités appellent à la prudence sans parler d'urgence sanitaire pour l'instant. Et dans l'actualité également, le tribunal administratif de Grenoble a annulé l'élection du maire de Val d'Isère, Xavier Matisse, en raison d'un contrat de déneigement qu'il avait encore avec la commune moins de 6 mois avant le scrutin, ce que la loi interdit tout simplement. Élu le 20 mars, il n'aura exercé que 2 mois. Le ministère public n'ayant pas demandé l'annulation du scrutin du 15 mars, c'est l'un de ses adjoints qui deviendra maire. Agriculteur et gérant d'une société, il avait assuré le déneigement de plusieurs rues jusqu'en janvier 2026, un contrat résilié seulement après son élection. Et à partir du 1er juillet, les tarifs du réseau de bus Ondéa augmenteront d'environ 3%, une révision annuelle destinée à suivre l'inflation. Le ticket unitaire passera ainsi d'1,60 à 1,70€, tout comme le ticket Liberté. Les titres 7 jours et 10 voyages grimperont à 14,50€. Les abonnements scolaires seront les plus touchés, avec des hausses allant jusqu'à plus 9,38% selon le quotient familial. Les étudiants verront aussi leurs abonnements passer à 98€, tandis que les plus de 26 ans paieront désormais 325€ l'année. À Chambéry, plusieurs syndicats ont manifesté hier contre la forte hausse prévue des frais d'inscription pour les étudiants hors Union européenne qui passeraient de 180 à 2 900€ en licence et de 220 à 3 900€ en master dès 2026. Selon les syndicats, seuls 30% des étudiants hors UE seraient exonérés la première année, puis 10% en 2028. L'université Savoie-Mont-Blanc exprime sa vive inquiétude et rappelle l'importance de l'ouverture internationale. Let's go!

0: Bébé Rexa dans le réveil Hot Radio ce matin.
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0: Notre dose du réveil, votre dose du réveil en ce mercredi matin, dans quel domaine vous êtes meilleur que tout le monde? Voilà, c'est aussi simple que ça. Ce dose du réveil sur lequel vous répondez évidemment comme d'habitude sur nos réseaux sociaux.
2: Sur Facebook, sur Insta, à vous de voir si vous le prenez au premier degré ou un petit peu plus à la... Enfin en fait ça dépend si vous jugez que c'est une compétence utile ou pas. Par exemple sous les yeux, j'ai Élise qui me dit écouter les autres sans juger. Ça c'est très bien, c'est une compétence très utile.
0: Oui.
2: De l'autre côté, j'ai Malo qui me dit me perdre même avec un GPS.
0: Ça c'est moins utile, ça c'est plutôt d'ailleurs, surtout quand on est l'accompagnateur entre guillemets.
2: On te laisse le titre, il n'y a pas de souci, celui-là, on ne le veut pas. Il y a aussi Caro qui dit je devine toujours la fin des films.
3: Ah ça, oui, c'est bah
2: relou.
3: Ça, oui.
2: Ça c'est relou.
0: Ça c'est très chiant.
3: C'est relou quand tu le dis à l'autre.
0: Ouais, mais grâce à... Ouais, tu vas voir là, il va se passer ça.
3: C'est chiant.
0: Putain.
2: Moi, je suis la bonne cliente au cinéma. Je vois jamais rien venir, tu vois. Genre vraiment, tu me dis à la fin de Titanic, le bateau il coule, je me dis ah bon.
0: Moi j'ai un pote qui fait ça pour les matchs de foot.
2: Oh non.
0: C'est super chiant quoi. Je sais pas comment il fait, mais tu vois, le gardien va faire une boulette. 5 secondes après, le gardien a fait une boulette.
3: Ah, faut qu'il fasse des paris sportifs.
0: Mais grave, mais c'est ce que j'ai dit. Il fait des paris, il me fait oui, mais ça marche jamais quand je parie. Ah bah. Il y a une justice.
2: Donne-moi les résultats.
0: Non, mais comme quoi il y a une justice, ouais. Il spoil et comme ça, il gagne pas. Voilà, t'as pam. Bon, allez, Facebook, Insta, WhatsApp 07 57 84 11 11 pour nous répondre sur nos réseaux sociaux. Le Facebook, l'Insta également pour nous dire dans quel domaine vous êtes meilleur que les autres. La suite de vos hits avec Florida, l'excellent Right Round. C'est en featuring avec Kesha ici dans le réveil. 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

0: Julien Lim dans le réveil Haute Radio de ce mercredi matin. 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
0: 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Dans quelques instants, on va retrouver notamment Lola Young avec Messi. Lola Young qui est d'ailleurs de retour. Ça y est, enfin, elle a ressorti un nouveau single. Ça nous fait plaisir. Avec quelques petits soucis de santé. Lola Young, Messi dans quelques instants. Et puis derrière, les bons plans du mercredi matin. On vous souhaite un très très bon mercredi 27 mai aujourd'hui.
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0: Lola Young dans le réveil, Hot Radio des Savoyards. Bon début de journée avec nous, avec ce super bon plan Hot Radio. Quoi, Paul Mirabel au cinéma?
1: Mais vous fumez, monsieur.
0: Bah non, je fume pas. Écoutez, moi c'est marqué, je lis, c'est tout.
2: La tournée est terminée pour Paul Mirabel, une tournée qui s'est super bien passée avec son one man show qui s'appelle Par Amour. Ça s'est tellement bien passé qu'en fait, même quand il est passé dans le coin, on n'a pas pu avoir des places parce que tout était complet instantanément, quasiment. Du coup, il y a son spectacle qui va être projeté demain soir dans tous les pâtés de France.
0: Je comprends mieux.
2: Voilà, ça se passe du côté du pâté Chambé, du coup, notamment pour le voir chez nous. Spectacle complet, fin de tournée. Vous pouvez voir ou revoir le show de Paul Mirabel qui s'appelle Par Amour au cinéma demain soir. C'est à partir de 20h. Paul qui nous dit: personnellement, je l'ai déjà vu plusieurs fois et c'était super drôle. On peut le croire sur parole, je pense.
0: J'adore. Paul Mirabel au cinéma, c'est demain, c'est du côté du pâté Chambé. La suite de Voice Shakira et le retour d'info à 7h avec Teddy Marazan sur Hot Radio.

0: 7h, bienvenue sur votre radio. Vous êtes au bon endroit pour démarrer la journée avec tous vos hits, évidemment Angèle Justice, notamment dans quelques instants, ce sera l'excellent What You Want.
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2: On va parler du cash code un petit peu aussi après. Si vous étiez avec nous hier, vous savez que ça a grimpé. On a rajouté des sous dedans. Alors on est à combien? Comment est-ce qu'on gagne ce cash code? 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
0: On peut déjà dire que c'est une somme à 4 chiffres à gagner, Clarisse. Voilà, comme ça vous restez avec nous. De toute façon, vous allez rester avec nous. Angèle Justice, soit tu ventes. Ça, c'est une bonne raison de rester avec nous. Qu'est-ce que vous voulez? Bah, l'info aussi. Bah, ça, c'est aussi une bonne raison de rester avec nous. Bonjour Teddy.
3: Rebonjour.
0: L'info, la météo, Hot Radio, il est 7h. Teddy Marazen.
3: Du soleil et encore du soleil pour aujourd'hui à Albertville. Pas un seul nuage à l'horizon. C'est une nouvelle fois, en effet, un beau ciel bleu qui vous accompagnera durant toute la journée. Les nuages feront progressivement leur retour ce week-end avec l'arrivée de quelques orages attendus pour dimanche. Mais avant ça, les températures pour ce matin comptaient entre 19 et 26 degrés pour Frontenex et Gilly-sur-Isère et jusqu'à 32 degrés pour cet après-midi à Grignon, Tournon et Albertville.
0: Merci Teddy, on va penser à la gourde et on passe à l'actu évidemment de ce mercredi matin.
3: Oui, et cet épisode de chaleur inédit pour une fin mai continue donc de s'intensifier en France, alors que le record national de température pour un mois de mai a été battu hier avec 24,8 degrés en moyenne. Plusieurs records locaux de jour comme de nuit sont tombés et la vigilance orange canicule concerne désormais 13 départements. Cette vague de chaleur déjà responsable de 7 décès s'accompagne d'un épisode de pollution à l'ozone. Les autorités appellent à la prudence sans parler d'urgence sanitaire pour l'instant. Et dans l'actualité également, le tribunal administratif de Grenoble a annulé l'élection du maire de Val-d'Isère, Xavier Mathis, en raison d'un contrat de déneigement qu'il avait encore avec la commune moins de 6 mois avant le scrutin, ce que la loi interdit tout simplement. Élu le 20 mars, il n'aura exercé que 2 mois. Le ministère public n'ayant pas demandé l'annulation du scrutin du 15 mars, c'est l'un de ses adjoints qui deviendra maire. Agriculteur et gérant d'une société, il avait assuré le déneigement de plusieurs rues jusqu'en janvier 2026, un contrat résilié seulement après son élection. Et à partir du 1er juillet, les tarifs du réseau de bus Ondéa augmenteront d'environ 3%, une révision annuelle destinée à suivre l'inflation. Le ticket unitaire passera ainsi d'1,60€ à 1,70€, tout comme le ticket Liberté. Les titres 7 jours et 10 voyages grimperont à 14,50€. Les abonnements scolaires seront les plus touchés, avec des hausses allant jusqu'à plus 9,38% selon le quotient familial. Les étudiants verront aussi leurs abonnements passer à 98€, tandis que les plus de 26 ans paieront désormais 325 euros l'année. À Chambéry, plusieurs syndicats ont manifesté hier contre la forte hausse prévue des frais d'inscription pour les étudiants hors Union européenne qui passeraient de 180 à 2900 euros en licence et de 220 à 3900 euros en master dès 2026. Selon les syndicats, seuls 30% des étudiants hors UE seraient exonérés la première année, puis 10% en 2028. L'université Savoie-Mont-Blanc exprime sa vive inquiétude et rappelle l'importance de l'ouverture internationale.
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3: Pour le samplon 95, direction une nouvelle fois à l'Intermarché de Gilly-sur-Isère aujourd'hui sur le carrefour d'Albertville, compté 2,04€. 2,04€ également pour le Netto de Frontenex, même prix pour le Leclerc de Tournon. Le moins cher sinon, c'est au Total Energy du Gin Roudancy, compté 1,99€ encore aujourd'hui. Et pour le gasoil, 2,09€ pour le Total Energy d'Albertville, rue Raymond-Bertrand. 2,09€ aussi pour le Total Energy du Gin, même prix chez Netto du côté de Frontenex, et enfin c'est aussi 2,09€ sinon le litre de gasoil au Leclerc de Tournon.

0: Angèle et Justice sur votre radio ce matin. On écoutait What You Want. Bonjour.
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2: Les béliers, priorisez un effort ciblé, vaut mieux qu'une énergie dispersée.
0: Taureau, une petite satisfaction du jour viendra récompenser votre constance.
2: Gémeaux, vous savez relancer l'intérêt d'une conversation ou d'un projet.
0: Cancer, aujourd'hui les émotions sont stables et vos décisions sont plus nettes, pardon.
2: Lion, vous retrouvez la chaleur du foyer, c'est une journée parfaite pour vous recentrer sur la famille.
0: Vierge, vous avez le flair pour trouver des solutions créatives là où d'autres voient un blocage.
2: Balance, ce mercredi, votre diplomatie naturelle va faire des merveilles.
0: Scorpion, votre concentration est au top, on sait pas si vous êtes supporter de Marseille, mais vous allez droit au but, avec calme et assurance.
2: Sagittaire, l'ambiance s'allège et vous retrouvez le goût de faire.
0: Les Capricornes, même si vous restez discret, votre sérieux porte ses fruits.
2: Verseau, une idée inattendue pourrait tout simplifier, on aime.
0: Et enfin les Poissons, vous avez du mal à vraiment lâcher prise, mais vous y arriverez en douceur, tranquillement mais sûrement. La suite de Hit avec ce garçon-là, Stromae bien évidemment, tous les mêmes, et juste derrière on revient en vous parlant du cash code. Bon début de journée, bon mercredi matin avec nous.

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0: Bruno Mars dans le réveil. Bon début de journée avec nous. Bruno Mars que vous pourrez d'ailleurs gagner en concert ce soir la semaine prochaine dans la Family. Et on aura le choix en plus, on pourra choisir entre Bruno Mars ou David Guetta.
1: Ouais, les gros concerts qui arrivent à Paris en juin. C'est le choix du roi comme on dit. Hein.
0: Exactement, il y a des choix qu'on aime bien faire. Lui était du côté de Paris il y a quelques semaines. Alex Warren qu'on va retrouver avec son énorme hit Fever Dream. Et l'éphémère est juste derrière, c'est mercredi, c'est le 27 mai. Bon réveil.
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0: Alex Warren dans le réveil de ce mercredi matin. C'est pour vous souhaiter un bon réveil et puis un bon anniversaire aussi si vous êtes né le 27 mai. C'est le cas de Lily Rose Depp, la fille de Johnny Depp et de Vanessa Paradis, qui est sublime en même temps avec la basse. C'est vrai que bon, hein, ouais, elle partait bien dans la vie. 27 ans aujourd'hui pour Lily Rose Depp.
1: C'est l'anniversaire aussi de Babette de Rosière. Vous l'avez beaucoup vue à la télé. Elle est cuistot. Elle a 79 ans aujourd'hui.
0: Et on l'a vue notamment dans C'est à vous, Clarisse.
1: Par exemple, elle a été aussi chef pour Air France pendant un moment.
0: D'accord.
1: Si vous mangez dans l'avion, c'était elle qui avait signé votre plat, particulièrement pour la première et les classes un peu plus.
0: Et tu sais, que les plats sont plus adaptés quand tu es en hauteur parce que tu n'as pas la même sensation au palais.
1: Oui, il y a des gens qui adorent le jus de tomate en avion et qui détestent ça sur terre. C'est un truc de fou.
0: C'est quand même incroyable. Est incroyable. Bon anniversaire à Alain Souchon également, qui a 82 ans. On lui souhaite un très très bon anniversaire. C'est la Saint-Augustin de Canterbury aujourd'hui.
1: Oh, oui.
0: Oh mon cher.
1: C'est la journée mondiale de la loutre aujourd'hui, la journée nationale de la résistance. Et il y a un anniversaire un peu particulier, les 105 ans du code de la route.
0: Bon anniversaire au code de la route également, s'il nous écoute. La chaîne de Wait, Beyoncé Single Ladies, c'est le classique. Bon début de journée sur Hot Radio.

0: Il est 7h30 sur Hot Radio. Tame Impala avec Jenny, c'est le prochain hit qu'on va retrouver, l'excellent Dracula. Et puis notre dose du réveil, Clarisse.
1: Dans quel domaine est-ce que vous êtes le meilleur, la meilleure? Facebook, Insta, 07 57 84 11 11, le WhatsApp du réveil aussi pour nous dire tout ça.
2: Dans la modestie.
1: Allez, on y va. Bonjour Teddy.
3: Bonjour tout le monde.
0: L'info, la météo, Hot Radio, il est 7h30.
3: Du soleil et encore du soleil pour aujourd'hui à Albertville. Pas un seul nuage à l'horizon. C'est une nouvelle fois, en effet, un beau ciel bleu qui vous accompagnera durant toute la journée. Les nuages feront progressivement leur retour ce week-end avec l'arrivée de quelques orages attendus pour dimanche. Mais avant ça, les températures pour ce matin comptaient entre 19 et 26 degrés pour Frontenex et Gilly-sur-Isère et jusqu'à 32 degrés pour cet après-midi à Grignon, Tournon et Albertville.
0: Merci Teddy, on va penser à la gourde et on passe à l'actu évidemment de ce mercredi matin.
3: Oui, et cet épisode de chaleur inédit pour une fin mai continue donc de s'intensifier en France alors que le record national de température pour un mois de mai a été battu hier avec 24,8 degrés en moyenne. Plusieurs records locaux de jour comme de nuit sont tombés et la vigilance orange canicule concerne désormais 13 départements. Cette vague de chaleur déjà responsable de 7 décès s'accompagne d'un épisode de pollution à l'ozone. Les autorités appellent à la prudence sans parler d'urgence sanitaire pour l'instant. Et dans l'actualité également, le tribunal administratif de Grenoble a annulé l'élection du maire de Val d'Isère, Xavier Matisse, en raison d'un contrat de déneigement qu'il avait encore avec la commune moins de 6 mois avant le scrutin, ce que la loi interdit tout simplement. Élu le 20 mars, il n'aura exercé que 2 mois. Le ministère public n'ayant pas demandé l'annulation du scrutin du 15 mars, c'est l'un de ses adjoints qui deviendra maire. Agriculteur et gérant d'une société, il avait assuré le déneigement de plusieurs rues jusqu'en janvier 2026, un contrat résilié seulement après son élection. Et à partir du 1er juillet, les tarifs du réseau de bus Ondéa augmenteront d'environ 3%, une révision annuelle destinée à suivre l'inflation. Le ticket unitaire passera ainsi d'un euro 60 à 1,70€, tout comme le ticket Liberté. Les titres 7 jours et 10 voyages grimperont à 14,50€. Les abonnements scolaires seront les plus touchés, avec des hausses allant jusqu'à plus 9,38% selon le quotient familial. Les étudiants verront aussi leurs abonnements passer à 98€, tandis que les plus de 26 ans paieront désormais 325€ l'année. À Chambéry, plusieurs syndicats ont manifesté hier contre la forte hausse prévue des frais d'inscription pour les étudiants hors Union européenne qui passeraient de 180 à 2900€ en licence et de 220 à 3900€ en master dès 2026. Selon les syndicats, seuls 30% des étudiants hors UE seraient exonérés la première année, puis 10% en 2028. L'université Savoie-Mont-Blanc exprime sa vive inquiétude et rappelle l'importance de l'ouverture internationale.

0: Tame Impala, Jenny dans le réveil, Hot Radio.
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0: Notre question est simple ce matin pour notre dose du réveil. Qu'est-ce que vous faites mieux que tout le monde? Voilà, c'est tout.
2: Facebook, Insta pour nous donner vos réponses. Il y a Marilyn par exemple qui dit « Je fais les meilleurs cannelés du monde », tout simplement.
0: Eh ben, on veut tester. Moi, je pense qu'il faut qu'on teste pour Adjugi.
2: Voilà. Et puis si du coup, vous pensez vous aussi que vous faites les meilleurs cannelés du monde, envoyez. Envoyez, on fera une élection. Voilà. Roman aussi qui dit « Moi, je donne des très bons conseils, notamment en amour ». Généralement, ces gens-là, ils sont nuls pour
3: c'est
2: les appliquer
3: bâtères.
2: Derrière.
3: Ouais. Ouais. C'est exactement ça. Exactement.
2: Mais c'est toujours beaucoup plus simple de conseiller genre d'un point de vue extérieur.
0: Ou peut-être parce que quand on analyse trop, bah finalement on laisse pas faire les choses. Donc c'est peut-être pour ça qu'on est célibataire.
2: C'est quoi la phrase déjà, genre le coach joue pas ou un truc comme ça?
0: C'est les cordonniers les plus mal chaussés.
2: Non, mais il y a un truc avec les coachs, mais c'est pas grave.
0: Ça me paraît, c'est plus en adéquation déjà.
2: Il y a Louane aussi qui dit je vois toujours le positif dans les moments compliqués. Ça, c'est un vrai talent aussi.
0: Ah oui, c'est vrai. C'est très très vrai. Clarisse, c'est quoi ton talent caché? C'est quoi que tu fais mieux que tout le monde?
2: Alors, si j'ai une deadline, je suis très bonne avec les deadlines, travailler sous pression. Le problème, c'est que tant qu'il n'y a pas de deadline, j'arrive pas à m'y mettre.
0: Moi, j'allais dire que t'es très très bonne pour les retards.
2: Non, mais c'est pas pareil ça.
0: C'est pas si vous croyez.
2: Non, mais les projets, enfin travailler sous pression, ça va.
0: Bon, d'accord. Eh ben écoutez, vous continuez à répondre sur nos réseaux sociaux, Facebook, l'Insta, le WhatsApp. Qu'est-ce que vous faites mieux que tout le monde? On vous attend avec Orelsan. Voici la quête dans le réveil ce matin. Bon début de journée.
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0: Kevin et Ney sur votre radio ce matin. C'était Love Me Not. Bon début de journée. Mercredi matin, c'est le 27 mai aujourd'hui. Bonjour, bon réveil sur votre radio et bon cadeau. 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
0: 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Et en attendant, sur votre radio, Miley Cyrus, juste derrière le hit anniversaire et juste avant tout ça, l'info trafic de Mathis. Bon mercredi matin.
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32: Miley Cyrus est déjà là dans le réveil de ce matin. Mathis aussi pour vous dire comment ça roule.
33: Ouais, salut Alex, salut Clarisse. C'est mercredi matin qui démarre globalement bien sur les routes en Savoie parce que ça reste assez fluide. Je vois quand même quelques légers points de freinage, notamment du côté de Savoie Expo où ça freine, mais aussi un peu avant au niveau de l'échangeur 15 Chambéry Nord pour vous qui venez par la départementale. Sinon pour le moment, ça se passe très très bien de partout, y compris du côté d'Albertville. Beau réveil sur votre radio.

0: Miley Cyrus dans le réveil de notre radio ce matin avec Dream As One.
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0: Yes, l'heure du hit anniversaire a sonné. Nous sommes en 2010, Clarisse, aujourd'hui.
2: Et sur notre téléphone, si vous aviez un iPhone, en l'époque, on en était au 4, on découvre le FaceTime. C'est
0: ah ouais.

0: 8h, vous écoutez le réveil Hot Radio, c'est une très très bonne idée. D'autant plus qu'il y a le cash code dans quelques instants, on va vous révéler la combinaison qui pourrait bien vous faire gagner 1 400 € ce matin.
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2: On est à un tour de roue de la découvrir. Restez bien là, la combinaison qui ouvre le coffre-fort du réveil, elle est là dans 5 minutes. L'info, toute l'info, juste avant de ce mercredi matin, c'est avec Teddy Marazen.
0: Bonjour Teddy.
3: Bonjour tout le monde.
0: Il est déjà là, c'est parti pour l'actu Hot Radio 8h.
3: Du soleil et encore du soleil pour aujourd'hui à Albertville. Pas un seul nuage à l'horizon. C'est une nouvelle fois, en effet, un beau ciel bleu qui vous accompagnera durant toute la journée. Les nuages feront progressivement leur retour ce week-end avec l'arrivée de quelques orages attendus pour dimanche. Mais avant ça, les températures pour ce matin comptaient entre 19 et 26 degrés pour Frontenex et Gilly-sur-Isère et jusqu'à 32 degrés pour cet après-midi à Grignon, Tournon et Albertville.
2: La météo du mercredi, c'est bon, les titres de ce matin, Teddy.
3: Le tribunal administratif de Grenoble a annulé l'élection du maire de Val d'Isère, Xavier Matisse, en raison d'un contrat de déneigement qu'il avait encore avec la commune moins de 6 mois avant le scrutin, ce que la loi interdit tout simplement. Élu le 20 mars, il n'aurait exercé que 2 mois. Le ministère public n'ayant pas demandé l'annulation du scrutin du 15 mars, c'est l'un de ses adjoints qui deviendra maire. Agriculteur et gérant d'une société, il avait assuré le déménagement de plusieurs rues jusqu'en janvier 2026, un contrat

0: résilié seulement après son élection. Et à partir du 1er juillet, les tarifs du réseau de bus Ondéa augmenteront d'environ 3%, une révision annuelle destinée à suivre l'inflation. Le ticket unitaire passera ainsi d'1,60€ à 1,70€, tout comme le ticket Liberté. Les titres 7 jours et 10 voyages grimperont à 14,50€. Les abonnements scolaires seront les plus touchés, avec des hausses allant jusqu'à plus 9,38% selon le quotient familial. Les étudiants verront aussi leurs abonnements passer à 98€, tandis que les plus de 26 ans paieront désormais 325€ l'année. Et comme depuis 25 ans, Chambéry reste cette année une ville fleurie et respectueuse de l'environnement. Le label Ville 3 Fleurs a une nouvelle fois été décerné à Chambéry par le Conseil National des Villes et Villages Fleuris. Une distinction primordiale pour la ville qu'il est important de conserver à l'avenir, selon le maire Thierry Repentin.
1: Nous allons continuer à penser la ville différemment. Il y a des nouveaux quartiers qui sortent de terre sur la ville chef-lieu du département, mais aussi la reconstruction de quartiers qui préexistaient sur les halls de Chambéry, où systématiquement nous obtiendrons des labels éco-quartiers, c'est-à-dire que l'on pense à la place de la nature, le soleil, comment en tenir compte dans les aménagements, renaturer l'eau, la garder, la faire s'infiltrer. Bref, une ville durablement habitable.
0: Et notez que si la ville doit continuer de se développer sur autant d'aspects, c'est parce que les critères du label ont évolué. Ils ne récompensent plus seulement le fleurissement de la ville, mais aussi la propreté des espaces publics et surtout la prise en compte des enjeux environnementaux.
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0: Pour le samplon 95, direction une nouvelle fois à l'Intermarché de Gilly-sur-Isère aujourd'hui, sur le carrefour d'Albertville, compté 2,04€. 2,04€ également pour le Netto de Frontenex. Même prix pour le Leclerc de Tournon. Le moins cher sinon, c'est au Total Energy d'Ugine Roudancy, compté 1,99€ encore aujourd'hui. Et pour le gasoil, 2,09€ pour le Total Energy d'Albertville, rue Raymond-Bertrand. 2,09€ aussi pour le Total Energy d'Ugine. Même prix chez Netto du côté de Frontenex, et enfin c'est aussi 2,09€ sinon le litre de gasoil au Leclerc de Tournon.

0: Zao et MC Solar dans le réveil Hot Radio ce matin comme Caroline.
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2: Les béliers, priorisez un effort ciblé, ça vaut mieux qu'une énergie dispersée.
0: Taureau, une petite satisfaction du jour viendra récompenser votre constance.
2: Gémeaux, vous savez relancer l'intérêt d'une conversation ou d'un projet, vous.
0: Cancer, aujourd'hui les émotions sont stables et vos décisions sont plus nettes.
2: Lion, vous retrouvez la chaleur du foyer, c'est une journée parfaite pour vous recentrer sur la famille.
0: Vierge, vous avez le flair pour trouver les solutions créatives là où d'autres voient un blocage.
2: Balance, ce mercredi, votre diplomatie naturelle fait des merveilles.
0: Scorpion, votre concentration est au top, vous allez droit au but, avec calme et assurance.
2: Sagittaire, l'ambiance s'allège, vous retrouvez un petit peu le goût de fer.
0: Capricorne, même si vous restez discret, votre sérieux porte ses fruits.
2: Verseau, une idée vraiment pas attendue pourrait par contre tout simplifier.
0: Ah, ça c'est bien, on aime bien. Et enfin les poissons, vous avez du mal à vraiment lâcher prise, mais vous y arriverez en douceur. Ça aussi on aime bien. Ouais. La suite des hits dans quelques instants, et même tout de suite, The Weeknd, Daft Punk, I Feel It Coming. Et puis, I Feel It Coming, on peut le traduire par Je sens que ça vient.
2: Ouais.
0: Et ben je pense qu'il parle du cash code.
2: Ah ouais, et à oui. Mon avis, ça a été écrit rien pour ça.
0: On va en parler dans quelques instants, et on va même vous révéler la combinaison du jour. C'est le réveil.

0: Mercredi matin, le 27 mai aujourd'hui, l'heure est grave. 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
0: Et on vous souhaite bonne chance, voici Miles Smith et Niall Horan dans le réveil.

0: Maël Smith avec Niall Horan dans le réveil de ce mercredi matin le 27. Bonjour, bon réveil, bon mercredi matin et bon Roland Garros pour ceux qui en profitent, qui aiment la petite balle jaune. C'est sur France Télé jusqu'au dimanche 7 juin. On fait un petit point sur nos Français, Clarisse, avec notamment Loïs Boisson qui s'est fait sortir malheureusement voilà, très très vite du tournoi. On aurait espéré évidemment un beau parcours comme l'année dernière. Elle est arrivée en demi-finale, c'était la surprise de l'année dernière.
1: De fou, il y a des noms comme ça qu'on aurait vu un petit peu plus loin. Gaël Monfils aussi qui disputait son tout dernier Roland Garros, qui s'est fait sortir par un compatriote, par un copain même. Il a dit, il a bien joué, il mérite. Franchement, perdre contre quelqu'un que t'apprécies, c'est cool aussi. Hugo Gaston appréciera du coup.
0: Oui, j'imagine. Il y a une belle surprise aussi hier côté français, c'est Moïse Kouame qui a seulement 17 ans et qui l'a remporté face à Marin Cilic, ex-demi-finaliste du Roland Garros.
2: Et l'exploit de Moïse Kouame qui ouvre les bras sur le court Simone Mathieu, c'est fait. Victoire contre Marin Cilic.
0: Bravo Moïse, bravo. On espère une belle, un beau parcours tout simplement. Ce sera peut-être lui la surprise de cette année 2026. Alors j'ai regardé pour les matchs. Aujourd'hui, il y a Hugo Humbert face à Quentin Alice. Voilà, ça c'est franco-francophone. Et puis Valentin Royer qui joue face à Novak Djokovic.
1: Bonne chance, Valentin.
0: Qui a déjà éliminé un Français au tour précédent, Mpetit Paricard. Donc j'espère que Djokovic ne va pas non plus nous éliminer tous nos Français.
1: Djoko, s'il te plaît.
0: J'ai regardé par curiosité quand même la dernière présence d'un Français en finale de Roland Garros, Clarisse.
1: Ouais, c'est quand?
0: Donne-moi une date.
1: 90 quelque chose?
0: 1988, c'était Henri Lecomte à l'époque. Ouais.
1: Effectivement.
0: Allez, on va le faire cette année, on y croit évidemment. Taylor Swift dans quelques instants, juste derrière l'infotrafic de Matisse.
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6: Taylor Swift arrive dans quelques instants dans le réveil, mais d'abord il est de retour. Mathis, comment ça roule ce matin?
7: Ouais, avec de plus en plus de monde ce matin pour vous qui êtes sur la VRU, notamment dans le secteur de Bassin-Champ-Nord par la traversée du tunnel des Monts. Pour vous qui remontez en direction d'Aix-les-Bains, quelques coups de frein donc à prévoir jusqu'à l'échangeur Chambéry-Nord par la VRU. Ça freine également entre le Vivier du Lac et Vauglan par la départementale. 3 minutes de perdu de ce côté-là, et sinon partout ailleurs ça se passe très très bien. Bonne route sur votre radio.

0: Taylor Swift, on écoute Elizabeth Taylor dans le Réveil Hot Radio.
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0: Dans quel domaine c'est vous le meilleur? Voilà, c'est la question qu'on vous pose sur le Facebook, sur l'Insta, sur le WhatsApp également du Réveil, 07 57 84 11 11. Qu'est-ce que vous faites mieux que tout le monde? C'est notre question aujourd'hui.
2: Oui, avec Thaïs notamment qui dit garder des secrets. C'est bien ça.
3: C'est bien,
2: ouais. C'est important. On sait que voilà, on peut se confier.

0: Thaïs, il n'y aura pas de fuite. Antoine qui dit le Tetris de coffre, quand on part en vacances, toutes les valises rentrent impeccables. Ça aussi, c'est un vrai talent pour le coup. Et il y a Perrine qui me dit, on m'a souvent dit que j'ai la plus grande patience du monde.
1: Ça, c'est très très important, ça peut servir dans beaucoup de domaines.
0: Et je viens de comprendre pourquoi je m'appelle pas Perrine, moi, du coup.
1: N'empêche que ça peut servir quand on appelle le fournisseur internet.
2: Par exemple.
1: Ou EDF. Par exemple. Il y a plein de moments où.
0: Ou les gens qui marchent doucement là devant toi sur le trottoir.
1: Les gens qui roulent doucement aussi, bref.
0: Ah ouais.
1: Oui, il y a plein de situations en fait où c'est bien d'être patient. Teddy, dans quel domaine es-tu le meilleur? Es-tu meilleur que les autres?
2: Ah, justement, tu parles des gens qui roulent doucement sur la route, je pense.
1: C'est vrai?
2: Ouais.
1: Tu penses que tu es un bon.
2: Oui, un très bon conducteur.
1: Tu es un bon conducteur.
2: Jamais eu d'accrochage, tu vois, depuis que j'ai permis à 18 ans.
1: Jamais un petit coup de klaxon, rien.
2: Ah, bah, je suis pas calme, mais.
1: C'est pas parfait.
2: Je pense que j'ai une très bonne conduite.
1: Oh, d'accord, ça marche. Voilà. On note, très bien. On va te suivre pour voir, pour vérifier ça tout à l'heure. Facebook, Insta, WhatsApp 07 57 84 11. Vous continuez à répondre à notre dose du réveil. Dans quel domaine vous êtes meilleur que les autres? La suite de Hit et le classique. Voici l'excellent Destiny's Child, Say My Name.

0: 8h30 et dire que dans moins d'un mois, il fera ses 3 stades de France. David Guetta avec Jennifer Lopez Jello, on va écouter Save Me Tonight dans quelques instants et puis on va vous offrir vos séances photo, Clarisse.
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0: Bonne chance à vous, l'info, la météo, Teddy Marazen, bonjour.
2: Rebonjour.
0: On y va pour l'actu Hot Radio à 8h30.
3: Du soleil et encore du soleil pour aujourd'hui à Albertville. Pas un seul nuage à l'horizon. C'est une nouvelle fois, en effet, un beau ciel bleu qui vous accompagnera durant toute la journée. Les nuages feront progressivement leur retour ce week-end avec l'arrivée de quelques orages attendus pour dimanche. Mais avant ça, les températures pour ce matin comptaient entre 19 et 26 degrés pour Frontenex et Gilly-sur-Isère et jusqu'à 32 degrés pour cet après-midi à Grignon, Tournon et Albertville.
1: La météo du mercredi, c'est bon, les titres de ce matin, Teddy.
3: Le tribunal administratif de Grenoble a annulé l'élection du maire de Val d'Isère, Xavier Matisse, en raison d'un contrat de déneigement qu'il avait encore avec la commune moins de 6 mois avant le scrutin, ce que la loi interdit tout simplement. Élu le 20 mars, il n'aura exercé que 2 mois. Le ministère public n'ayant pas demandé l'annulation du scrutin du 15 mars, c'est l'un de ses adjoints qui deviendra maire. Agriculteur et gérant d'une société, il avait assuré le déménagement de plusieurs rues jusqu'en janvier 2026, un contrat résilié seulement après son élection. Et à partir du 1er juillet, les tarifs du réseau de bus Ondéa augmenteront d'environ 3%, une révision annuelle destinée à suivre l'inflation. Le ticket unitaire passera ainsi d'1,60€ à 1,70€, tout comme le ticket Liberté. Les titres 7 jours et 10 voyages grimperont à 14,50€. Les abonnements scolaires seront les plus touchés, avec des hausses allant jusqu'à plus 9,38% selon le quotient familial. Les étudiants verront aussi leurs abonnements passer à 98€, tandis que les plus de 26 ans paieront désormais 325€ l'année. Et comme depuis 25 ans, Chambéry reste cette année une ville fleurie et respectueuse de l'environnement. Le label Ville 3 Fleurs a une nouvelle fois été décerné à Chambéry par le Conseil National des Villes et Villages Fleuris. Une distinction primordiale pour la ville qu'il est important de conserver à l'avenir selon le maire Thierry Repentin.
4: Nous allons continuer à penser la ville différemment. Il y a des nouveaux quartiers qui sortent de terre sur la ville chef-lieu du département, mais aussi la reconstruction de quartiers qui préexistaient sur les halls de Chambéry, où systématiquement nous obtiendrons des labels éco-quartiers, c'est-à-dire que l'on pense à la place de la nature, le soleil, comment en tenir compte dans les aménagements, renaturer l'eau, la garder, la faire s'infiltrer. Bref, une ville durablement habitable.
3: Et notez que si la ville doit continuer de se développer sur autant d'aspects, c'est parce que les critères du label ont évolué. Ils ne récompensent plus seulement le fleurissement de la ville, mais aussi la propreté des espaces publics et surtout la prise en compte des enjeux environnementaux.

0: David Guetta avec Jennifer Lopez dans le Réveil Hot Radio ce matin. On écoutait Sammy Tonight. Nous allons accueillir ce matin Louise. Bonjour Louise.
1: Salut Louise, bienvenue dans le Réveil.
2: Bonjour.
0: Comment ça va? Est-ce que t'es pas trop stressée? Parce qu'on vous explique tout. On a évidemment eu Louise hors antenne avant que nous ne soyons là avec vous. Et Louise nous a dit qu'elle passait le bac ce matin. Ça va, t'es pas trop stressée?
2: Un petit peu, mais bon, ça va.
0: Ça va le faire? T'as une bonne moyenne cette année?
2: Ouais, ça va, ça va.
0: Ça va dans l'ensemble, ok.
1: C'est le bac de quoi pour que ce soit aussi tôt? Parce que moi, dans ma tête, c'était plus tard, c'était en juin.
2: Je me continue avec mon lycée, on doit passer des épreuves écrites.
0: D'accord.
2: Et du coup là c'est physique chimie ce matin.
0: Okay, ça marche. Moi je pensais qu'ils avaient tout avancé pour la Coupe du Monde, tu vois, pour que les gens soient tranquilles.
1: Oui, évidemment, ils ont que ça à faire. Moi j'ai passé mon bac sur une Coupe du Monde, on était bien là. Hein.
0: C'est vrai. En plus cette année c'est la nuit, donc c'est pas grave, tu vas en cours, voilà. C'est gérable.
1: Bon. Ouais, écoute, on t'envoie plein de force pour la physique chimie, Louise. Moi, je t'enverrai pas mes résultats de physique chimie parce que ça t'avancera en rien pour le bac, mais.
0: Carbone c'est quoi? C'est
1: un artiste, non. Carbone. C'est l'idée de Montpellier.
0: Carbone les initiales, c'est quoi? Enfin, le
1: CO2?
0: Le cycle. Non, CO2, enfin,
1: c'est dioxyde de carbone.
0: Dioxyde de carbone. Carbone, c'est A, non?
1: On est en train de faire perdre du temps à Louise, ouais, qui a son bac juste derrière. Ah, Louise. Vrai. 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Tu gagnes ta séance photo avec Martin Morel, bravo!
0: Bravo, on embrasse tout le monde d'ailleurs qui est à côté parce qu'on entend qu'il y a, je pense qu'il y a les camarades qui sont pas loin là.
2: Ouais, ils sont avec moi.
0: Il y en a qui sont un peu plus stressés que d'autres. Tu les vois?
2: Certains d'autres.
0: Allez, ouais, on vous envoie plein de force à tous évidemment pour ce contrôle écrit continu. Voilà.
1: Yes.
0: En espérant que ça le fasse bien évidemment. Et vous pouvez tenter votre chance vous aussi comme Louise pour gagner cette séance photo chez Martin Morel. 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
1: C'est réveil et vous l'envoyez au 7-11-12.
0: On te dit merde pour aujourd'hui, Louise. À bientôt.
2: Je prends.

0: Sol, Kalkbrenner avec Stromae dans le réveil de ce mercredi matin. C'est parti pour le chiffre du réveil.
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0: Ce chiffre du réveil en ce mercredi, c'est le suivant, c'est 130 millions. Il y en aurait 130 millions dans le monde, selon Google qui a essayé de les recenser.
2: Ok.
3: Ah ouais.
2: 130 millions. Donc c'est des choses qui peuvent se compter. On cherche des objets.
0: On part. Ouais, c'est un objet, ouais, tout à fait.
2: Du quotidien.
0: Ouais, ça peut être du quotidien pour certains, ouais.
2: C'est gros ou pas? Genre c'est facile à compter?
0: Ça peut être petit, ça peut être gros. Désolé, c'est pas non plus immense. Parce qu'après sinon c'est pas gérable.
3: C'est électronique,
0: ça,
3: non?
0: Normalement ça tient dans la main.
2: Ah oui, moi j'étais sur des maisons, donc non, ça ne tient pas dans la main.
0: Ça tient pas.
3: C'est électronique, oui, c'est un peu. Ouais.
0: C'est pas électronique.
2: Ah
0: non.
2: Ah, c'est pas des portables. Donc. Ça sert à de la culture?
0: Ouais, tout à fait.
2: Des bouquins?
0: Exactement, Clarisse, bien joué. 130 millions de livres seraient donc dans le monde selon Google qui a essayé de les recenser en 2010. Alors peut-être qu'il y en a un petit peu plus depuis. Sound of Legend, c'est le prochain hit qu'on va écouter. San Francisco, bon début de journée, bon mercredi matin. C'est le 27 mai aujourd'hui.
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19: 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Avant l'actu de 9h, on regarde aussi comment ça roule avec Mathis.
31: Et avec un trafic qui est redevenu très très fluide partout en Savoie, ça roule vraiment très bien, c'est simple, pas le moindre ralentissement à prévoir. Et puis même si vous allez un peu plus loin en direction d'Annecy par la 41, ça reste là aussi très très fluide. 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

0: 9h, ça se passe ici sur Hot Radio dans les prochaines minutes pour Moïd, Bébé Rexha, New Religion et puis derrière le cash code à 1 400 € ce matin.
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2: On vous appelle, on a encore un tout petit peu le temps de s'inscrire si jamais le SMS n'est pas envoyé, c'est code au 712, vous avez le temps de l'info de Teddy et Marazen.
0: Bonjour Teddy.
3: Bonjour tout le monde.
0: L'info et la météo Hot Radio.
3: Du soleil et encore du soleil pour aujourd'hui à Albertville. Pas un seul nuage à l'horizon. C'est une nouvelle fois, en effet, un beau ciel bleu qui vous accompagnera durant toute la journée. Les nuages feront progressivement leur retour ce week-end avec l'arrivée de quelques orages attendus pour dimanche. Mais avant ça, les températures pour ce matin comptaient entre 19 et 26 degrés pour Frontenex et Gilly-sur-Isère et jusqu'à 32 degrés pour cet après-midi à Grignon, Tournon et Albertville.
0: Et après la météo chaude encore de ce mercredi, on passe à l'actu évidemment.
3: Le tribunal administratif de Grenoble a annulé l'élection du maire de Val d'Isère, Xavier Matisse, en raison d'un contrat de déneigement qu'il avait encore avec la commune moins de 6 mois avant le scrutin, ce que la loi interdit tout simplement. Élu le 20 mars, il n'aurait exercé que 2 mois. Le ministère public n'ayant pas demandé l'annulation du scrutin du 15 mars, c'est l'un de ses adjoints qui deviendra maire. Agriculteur et gérant d'une société, il avait assuré le déménagement de plusieurs rues jusqu'en janvier 2026, un contrat résilié seulement après son élection. Et à partir du 1er juillet, les tarifs du réseau de bus Ondéa augmenteront d'environ 3%, une révision annuelle destinée à suivre l'inflation. Le ticket unitaire passera ainsi d'1,60€ à 1,70€, tout comme le ticket Liberté. Les titres 7 jours et 10 voyages grimperont à 14,50€. Les abonnements scolaires seront les plus touchés, avec des hausses allant jusqu'à plus 9,38% selon le quotient familial. Les étudiants verront aussi leurs abonnements passer à 98€, tandis que les plus de 26 ans paieront désormais 325€ l'année. À Chambéry, plusieurs syndicats ont manifesté hier contre la forte hausse prévue des frais d'inscription pour les étudiants hors Union européenne qui passeraient de 180 à 2 900€ en licence et de 220 à 3 900€ en master dès 2026. Selon les syndicats, seuls

0: 40% des étudiants hors UE seraient exonérés la première année, puis 10% en 2028. L'université Savoie-Mont-Blanc exprime sa vive inquiétude et rappelle l'importance de l'ouverture internationale. Et rendez-vous ce week-end pour l'Ultimate Challenge qui aura lieu du côté d'Aix-les-Bains. Les participants vont devoir parcourir chaque heure une boucle de 6,7 km en poussant une joëlette. C'est un fauteuil roulant handisport. Valides et sportifs en situation de handicap vont donc faire équipe et se dépasser ensemble. On vous donne rendez-vous ce week-end du côté d'Aix-les-Bains.
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0: Pour le samplon 95, direction une nouvelle fois à l'intermarché de Gilly-sur-Isère aujourd'hui sur le carrefour d'Albertville, compté 2,04€. 2,04€ également pour le Netto de Frontenex. Même prix pour le Leclerc de Tournon. Le moins cher sinon, c'est au Total Energy du Gin Roudancy, compté 1,99€ encore aujourd'hui. Et pour le gasoil, 2,09€ pour le Total Energy d'Albertville, rue Raymond-Bertrand. 2,09€ aussi pour le Total Energy du Gin. Même prix chez Netto du côté de Frontenex, et enfin c'est aussi 2,09€ sinon le litre de gasoil au Leclerc de Tournon.

0: Le retour du Cash Code en ce mercredi 27 mai aujourd'hui. Nous avons ce Cash Code. Vous l'avez également si vous nous avez écouté il y a une heure. Et si vous l'avez et que vous nous le répétez dans quelques secondes, vous repartirez avec 1400 euros.
1: On appelle chez un Alex, en espérant que c'est du porte-chance. Alex, il faut que tu passes les vibes d'Alex. C'est
0: allô
1: Alexandre qu'on appelle.
0: Allô, oui.
1: Tu t'appelles pas Alexandre.
0: Non, c'est vrai, je m'appelle pas Alexandre. Malheureusement.
1: Pour une fois qu'on a l'occasion de le préciser.
0: Ouais. Même si je m'appelais pas Alexandre, même si je m'appelais Alexandre, pardon, je ne pourrais pas jouer, évidemment, Cash Code.
1: Bah oui. Ça sonne quand même pas mal encore une fois. Hein.
0: Ouais, j'ai l'impression malheureusement. Ça fait un moment qu'on nous a pas répondu quand même, la Clarisse. Ça,
1: ça fait une semaine. Hein.
0: Ça fait une semaine.
2: Bonjour, vous êtes bien sûr le répondeur d'Alexandre.
0: Bien compris. Bon, bah écoutez, on rajoute 100 euros, on fait ça comme ça. Hop là, 100 euros de plus pour demain, je rajoute. Hop, crac.
1: Et ben, 1500 demain dans le coffre. 1500 euros sont dans le coffre fort du réveil.
0: Et on vous souhaite évidemment de les gagner. Soyez bien là à 8h05 pour entendre la combinaison. Code CODO 712 pour vous inscrire dès maintenant. Bonne matinée.

0: Ça fait toujours du bien par là où ça passe. Mark Ronson et Bruno Mars sur votre radio.
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0: Dans quel domaine vous êtes meilleur que les autres? C'est notre dos du réveil en ce mercredi matin.
2: Les Salomé, et je pense qu'on va être beaucoup à se reconnaître dedans, qui dit dire je me couche tôt ce soir et jamais le faire. Apparemment, elle, c'est elle la championne de la discipline.
0: C'est vrai, moi je suis très bon là aussi là-dedans. Ouais, j'espère, je sais pas si je suis meilleur que Salomé, mais je suis bon aussi là-dedans.
2: On peut faire une équipe de compétition, je pense. Super. Si un jour il y a une équipe de France du premier je me couche tôt et je le fais pas.
0: Puis comme ça, tout le monde après s'empêche de dormir et du coup, bah, c'est comme ça qu'on fait des nuits blanches à vie. Quoi.
2: Super,
0: c'est
2: très bonne idée. On va pas faire ça.
0: Non, on va pas faire ça, non.
2: Il y a Mick qui dit, c'est très mignon, qui dit garder mes copains d'enfance. J'ai encore les mêmes copains depuis la maternelle.
0: Ah oui, sympa. Je comprenais pas garder mes copains d'enfant, je pensais qu'il les gardait chez lui quoi.
2: Non, non, mais c'est très mignon. Et dans une autre catégorie de je garde des choses, Apolline qui dit garder des objets au cas où pendant 15 ans et les déménager deux fois.
0: Ça c'est terrible, ça c'est vrai. Et puis à chaque fois tu dis, allez, je le prends. Peut-être après, dans 15 jours, je vais y penser, ça m'embêterait.
2: Mais non mais tu sais, ou genre les boîtes des anciens téléphones. Ouais. Ça ne sert pas ton téléphone. Quand t'as fini d'utiliser, il ne revient jamais dans la boîte.
0: Oui, mais tu te dis, si jamais il est pété un jour, machin et tout, comme ça, t'as la boîte, tu peux tout renvoyer. Bon, sachant qu'on sait qu'au bout de, je crois que c'est au bout de 2 ans, il me semble, la garantie légale. Sauf si on prend une garantie qui est un peu plus importante, selon ce qu'on prend. Mais oui.
2: Et puis au pire, t'en trouveras une autre de boîte. Il est déjà cassé ton téléphone, tu peux le renvoyer dans n'importe quoi.
0: Oui, mais c'est mieux quand même qu'il ait la vraie boîte. Non, c'est jamais peut-être pour le constructeur que. Non, je sais pas. Bon, bref. Facebook, Insta, WhatsApp 07 57 84 11 11. Faut continuer à nous répondre, à nous dire dans quel domaine vous êtes meilleur que tout le monde. C'est notre dose du réveil pour les hits. Christophe Maé. Et on revient juste derrière avec le bon plan.

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1: Christophe Maé sur la radio des Savoyards et sur Haute Radio, évidemment, on écoutait la lune ce matin. Super bon plan qui arrive dans quelques instants, Clarisse.
2: On va retrouver un humoriste au cinéma. Peut-être que vous l'avez loupé quand il est passé par chez nous. C'est normal, il a été complet quasiment instantanément pour sa tournée des Zéniths.
1: Du coup, bah, on privatise les ciné. Voilà.
2: Voilà.
1: Solution radicale.
2: Normal.
1: On en parle juste derrière Angèle et Justice What You Want. C'est dans le réveil Haute Radio des Savoyards.
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0: Angèle Justice dans le réveil ce matin. On écoutait What You Want sur la radio des Savoyards. Attention, presque moteur action, j'ai envie de dire. Mais pas moteur action parce qu'on est au cinéma, mais pas pour un film.
1: Non, pour voir Paul Mirabel avec son One Man Show Par Amour, que vous avez peut-être vu du côté du phare si vous avez eu la chance d'avoir vos places. Ça s'est vendu en une poignée de minutes. C'était en octobre dernier. Du coup, solution radicale pour Paul. Il sera dans tous les cinémas pâtés de France demain soir à partir de 20h. Le spectacle qui a été capté pour le cinéma. Il s'appelle toujours Par Amour. Vous pouvez le voir, vous pouvez le revoir. Comme ça, vous entendrez son célèbre salam, l'héroïa, au début. Et, et puis après, vous en avez pour une heure et demie de spectacle à découvrir, donc, j'allais dire sur scène, en salle, Paul Mirabel, avec Par Amour pour clôturer cette super tournée qui a été à guichet fermé de partout. Tournée des Zéniths incroyable.
0: Vous allez passer un super moment avec Paul Mirabel. Et puis apparemment, en plus, lui, il a vu le spectacle, il a adoré.
1: Ouais.
0: C'était Biobiel et Williams, c'est dans le Réveil Haute Radio ce matin.
2: Devinez qui vont encore être collés pour bavardage cette année. Alex et Clarisse dans le Réveil. 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

0: Il est 9h30, c'est le réveil Hot Radio, il y a Alex Warren qui arrive. Avec Fever Dream, puis on est, alors peut-être pas dans le domaine de la fièvre, mais en tout cas dans le domaine de la chaleur, je crois, pour jouer ce matin.
1: On va se faire un petit jeu du thermomètre. J'ai une température en tête, à vous de la retrouver à 2 degrés près.
0: 40 degrés.
1: Non, c'est pas celle-là.
0: Bon, Facebook, Insta et le WhatsApp également pour jouer avec nous, n'hésitez pas. Mais d'abord l'info, la météo, Teddy Marazen.
2: Bonjour.
0: Bonjour Teddy. Il est 9h30 sur Hot Radio.
2: Du soleil et encore du soleil pour aujourd'hui à Albertville. Pas un seul nuage à l'horizon. C'est une nouvelle fois, en effet, un beau ciel bleu qui vous accompagnera durant toute la journée. Les nuages feront progressivement leur retour ce week-end avec l'arrivée de quelques orages attendus pour dimanche. Mais avant ça, les températures pour ce matin comptaient entre 19 et 26 degrés pour Frontenex et Gilly-sur-Isère et jusqu'à 32 degrés pour cet après-midi à Grignon, Tournon et Albertville.
0: Et après la météo chaude encore de ce mercredi, on passe à l'actu évidemment.
2: Le tribunal administratif de Grenoble a annulé l'élection du maire de Val d'Isère, Xavier Matisse, en raison d'un contrat de déneigement qu'il avait encore avec la commune moins de 6 mois avant le scrutin, ce que la loi interdit tout simplement. Élu le 20 mars, il n'aura exercé que 2 mois. Le ministère public n'ayant pas demandé l'annulation du scrutin du 15 mars, c'est l'un de ses adjoints qui deviendra maire. Agriculteur et gérant d'une société, il avait assuré le déménagement de plusieurs rues jusqu'en janvier 2026, un contrat résilié seulement après son élection. Et à partir du 1er juillet, les tarifs du réseau de bus Ondéa augmenteront d'environ 3%, une révision annuelle destinée à suivre l'inflation. Le ticket unitaire passera ainsi d'1,60€ à 1,70€, tout comme le ticket Liberté. Les titres 7 jours et 10 voyages grimperont à 14,50€. Les abonnements scolaires seront les plus touchés, avec des hausses allant jusqu'à plus 9,38% selon le quotient familial. Les étudiants verront aussi leurs abonnements passer à 98€, tandis que les plus de 26 ans paieront désormais 325€ l'année. À Chambéry, plusieurs syndicats ont manifesté hier contre la forte hausse prévue des frais d'inscription pour les étudiants hors Union européenne qui passeraient de 180 à 2900€ en licence et de 220 à 3900€ en master dès 2026. Selon les syndicats, seuls 30% des étudiants hors UE seraient exonérés la première année, puis 10% en 2028. L'université Savoie-Mont-Blanc exprime sa vive inquiétude et rappelle l'importance de l'ouverture internationale. Et rendez-vous ce week-end pour l'Ultimate Challenge qui aura lieu du côté d'Aix-les-Bains. Les participants vont devoir parcourir chaque heure une boucle de 6,7 km en poussant une joëlette, c'est un fauteuil roulant handisport. Valides et sportifs en situation de handicap vont donc faire équipe et se dépasser ensemble. On vous donne rendez-vous ce week-end du côté d'Aix-les-Bains. 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

0: Alex Warren dans le réveil Hot Radio ce matin, on écoutait Fever Dream.
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0: C'est même recommandé par la street, à ce qui paraît. On y va, Clarisse, on va jouer avec le jeu du thermomètre.
2: Oui, vous avez peut-être remarqué qu'il fait un petit peu chaud
0: depuis
2: le début de semaine.
0: Ah, mais c'est pour ça qu'il y a de l'eau sur mon front, je comprends bien.
2: Voilà, on va jouer avec des températures. À chaque fois, j'ai une température en tête, il va falloir me la trouver à 2 degrés près. Et celui qui a trouvé un maximum de température à la fin du jeu gagne la partie. C'est aussi simple que ça.
0: Très bien.
2: Pour savoir à qui, je vais poser la première question. Petite question de rapidité.
0: Ok.
2: Quelle a été l'année la plus chaude en France ?
0: 2003.
3: Ah bah c'est l'année de la canicule.
0: Ah mais non,
3: la grosse canicule.
0: Mais non, mais non, mais pas du tout. Les années les plus chaudes, 2025 probablement.
3: C'est très récent, ouais.
0: Probablement 2025.
3: Bah oui, parce que forcément en fait c'est d'année en année, donc c'est de l'année dernière.
2: Bon, bah on va faire alphabétique, on va commencer par Alex. C'est 2022 l'année la plus chaude en France.
0: Ah bon ?
2: Ouais,
0: d'accord.
2: Sachez-le.
3: Ah bah ça va alors.
0: Eh alors, ça va alors, qu'est-ce qu'on dit
3: alors ?
0: Fake news.
2: Alex, quelle est la température du record absolu de chaleur enregistré en France ?
0: Waouh, c'est pas simple ça. 49, 48, 49, allez.
2: Eh ben, on est pas bon. 48 aurait été bon. 46 degrés, c'était en 2019, c'était avant Dargues et c'était dans l'Hérault. À 2 degrés près, je vous ai.
0: Oh là là, c'est moche.
2: Non, non, non, on n'est pas bon. L'arbitre 40... est impartial.
0: Le record en France est donc 46 degrés.
2: Ouais, c'était en juin 2019, du côté de Vendargues, donc dans l'Hérault. Teddy, si vous stationnez votre voiture au soleil, jusqu'à quelle température va chauffer l'air dans l'habitacle ? Il y a une température à laquelle ça se stabilise, ça ne chauffera pas plus haut.
0: Ah bon ?
2: Ouais. Peu importe la couleur de votre voiture d'ailleurs.
0: On apprend des choses. Oui, qu'elle soit noire ou blanche.
3: 49.
2: 70 degrés.
0: What ?
2: 70 degrés.
0: Bah, heureusement que ça stabilise. Après, sinon, la bagnole prend feu. Ouais.
2: Voiture noire ou voiture blanche, elle va prendre 1 degré par minute jusqu'à se stabiliser autour des 70 degrés. Et d'ailleurs, quand on dit toujours, moi j'ai pris une voiture blanche comme ça, ça prend moins de chaud, ce n'est pas vrai.
0: Ah bon ?
2: 1 degré par minute.
3: Faut juste éviter les sièges en cuir.
2: Ouais, et les sièges en cuir et les volants, notamment, et les surfaces peuvent aller, eux, jusqu'à 80 degrés.
0: Eh oui, parce que le cuir, vraiment, c'est très très chaud. Après, tu te crames dessus. Mais donc, ça veut dire que 70 minutes, du coup, puisque 1 degré par donc ça veut dire qu'au bout d'une heure dix, tu peux te dire, bonne chance, j'ai qu'à laisser ma bagnole, ça sera, elle pourra plus chauffer. Eh oui.
2: Je suis pas sûr, mais pourquoi pas. Alex, si vous installez un pare-soleil sur votre voiture, de combien de degrés réduisez-vous la température dans l'habitacle ?
0: De 15 degrés.
2: 10 degrés.
0: Oh.
2: Teddy, bah ouais. Quel est le record de chaleur au sommet du Mont Blanc ? Il a été calculé à 4750 mètres d'altitude en juin 2019.
3: Sommet du Mont Blanc. Waouh. Quinzaine de degrés. Allez, 20 degrés.
2: 6 degrés 8. Allez, ah ouais. On n'est pas bon.
0: On n'est vraiment pas bon dans
2: c'est vraiment la chaleur, je pense.
0: Ouais, 0-0. Magnifique. Match nul. David Guetta, Sia, voici Titanium. Désolé, Vinny.

0: Evita, on écoutait Ça fait mal dans le réveil de ce mercredi matin aujourd'hui sur Hot Radio. Dans quelques instants, le retour de Guillaume, mais d'abord, fallait qu'on vous reparle de ces séances photos en famille que vous pouvez gagner grâce à Martin Morel et Hot Radio, bien évidemment. Il y en a encore deux à gagner d'ici la fin de la semaine, Clarisse.
1: 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D'accord.
0: Damien Ledavid qu'on va écouter dans quelques instants de First Time. 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Bonne matinée avec Hot Radio.
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0: Damien Le David dans le réveil de ce mercredi matin. On écoutait The First Time, Damien Le David révélé avec le groupe Måneskin, les Italiens qui ont remporté l'Eurovision. On vous le rappelle, c'était en 2021, si je ne m'abuse, juste devant la France. Pour une fois qu'on avait une chance, on était deuxième. Et voilà, il a fallu que les Italiens nous. Bon, en même temps, et vu toutes les Coupes du Monde qu'ils font ces derniers temps, on peut bien leur accorder ça.
1: Oh, c'est bon, c'est moche, Alex.
0: C'est très très moche, c'est vrai. Contrairement à Guillaume qui lui est magnifique. Bonjour Guillaume.
1: Salut Guillaume.
2: Oh, oh, quel accueil. Oh la vache.
1: Ça profite, c'est pas tous les jours, hein, ça.
2: Mais je profite.
0: Alors apparemment Clarisse avait une info sur les Måneskin, justement le groupe de Damien Le David qui pourrait se, il pourrait se retrouver.
1: Il y a des rumeurs de reformation pour le festival de Sanremo, qui est le festival de musique italienne en Italie. En fait, ça vient de l'info que le batteur du groupe aurait donné à un ami lors d'un concert. Donc c'est les grosses rumeurs, mais franchement c'est très plausible parce qu'ils ont déjà joué à Sanremo et c'est un endroit qu'ils aiment beaucoup. Donc à voir s'ils y retournent ou pas, et ce serait peut-être l'endroit pour le concert de retour, en fait.
0: Eh ben on espère bien. Dans quelques instants, Guillaume, à partir de 10h, il n'y a pas de rumeur, c'est confirmé.
2: Qui source les infos de la grand-mère, du neveu, du machin, du truc. C'est bon, elle est bonne celle-là, je l'ai. Confirmé.
1: Je vous donne toutes les sources que j'ai. Hein.
0: On vous rassure, Guillaume, lui est bien là, vous l'entendez déjà. Il n'y a pas de rumeur ni quoi que ce soit, c'est officiel. Et c'est à partir de 10h, ce sera juste derrière Enrique Iglesias. Ils viennent d'avoir un quatrième enfant avec sa chérie Anna Kournikova.
1: Félicitations.
0: Ils sont magnifiques, tous les deux, ils sont incroyables. Voilà,
1: tous les six, hein, du coup, maintenant.
0: Incroyable, tous les six, incroyable. Enrique Iglesias, on l'écoute en solo, du coup. Dwele El Colasson dans le réveil.

0: Ah chouette, on commence avec Tamim Pala qui arrive avec Jenny pour Dracula et puis Elisa Tovati, Tom Dice avec Il nous faut. Vous êtes sur Haute Radio, il est 10h.
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0: Ça veut dire que c'est l'heure de faire le point sur l'info et c'est tout de suite avec Teddy Marazen sur Haute Radio et on commence par la météo.
2: Du soleil et encore du soleil pour aujourd'hui à Albertville. Pas un seul nuage à l'horizon. C'est une nouvelle fois, en effet, un beau ciel bleu qui vous accompagnera durant toute la journée. Les nuages feront progressivement leur retour ce week-end avec l'arrivée de quelques orages attendus pour dimanche. Mais avant ça, les températures pour ce matin comptaient entre 19 et 26 degrés pour Frontenex et Gilly-sur-Isère et jusqu'à 32 degrés pour cet après-midi à Grignon, Tournon et Albertville. Le tribunal administratif de Grenoble a annulé l'élection du maire de Val d'Isère, Xavier Matisse, en raison d'un contrat de déneigement qu'il avait encore avec la commune moins de 6 mois avant le scrutin, ce que la loi interdit tout simplement. Élu le 20 mars, il n'aura exercé que 2 mois. Le ministère public n'ayant pas demandé l'annulation du scrutin du 15 mars, c'est l'un de ses adjoints qui deviendra maire. Agriculteur et gérant d'une société, il avait assuré le déménagement de plusieurs rues jusqu'en janvier 2026, un contrat résilié seulement après son élection.

0: À Chambéry, plusieurs syndicats ont manifesté hier contre la forte hausse prévue des frais d'inscription pour les étudiants hors Union européenne qui passeraient de 180 à 2900 euros en licence et de 220 à 3900 euros en master dès 2026. Selon les syndicats, seuls 30% des étudiants hors UE seraient exonérés la première année, puis 10% en 2028. L'université Savoie-Mont-Blanc exprime sa vive inquiétude et rappelle l'importance de l'ouverture internationale. Et comme depuis 25 ans, Chambéry reste cette année une ville fleurie et respectueuse de l'environnement. Le label Ville 3 Fleurs a une nouvelle fois été décerné à Chambéry par le Conseil national des villes et villages fleuris. Une distinction primordiale pour la ville qu'il est important de conserver à l'avenir, selon le maire Thierry Repentin.
1: Nous allons continuer à penser la ville différemment. Il y a des nouveaux quartiers qui sortent de terre sur la ville chef-lieu du département, mais aussi la reconstruction de quartiers qui préexistaient sur les halls de Chambéry, où systématiquement nous obtiendrons des labels éco-quartiers, c'est-à-dire que l'on pense à la place de la nature, le soleil, comment en tenir compte dans les aménagements, renaturer l'eau, la garder, la faire s'infiltrer. Bref, une ville durablement habitable.
0: Et notez que si la ville doit continuer de se développer sur autant d'aspects, c'est parce que les critères du label ont évolué. Ils ne récompensent plus seulement le fleurissement de la ville, mais aussi la propreté des espaces publics et surtout la prise en compte des enjeux environnementaux.
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0: Pour le samplon 95, direction une nouvelle fois à l'intermarché de Gilly-sur-Isère aujourd'hui, sur le carrefour d'Albertville, compté 2,04€. 2,04€ également pour le Netto de Frontenex, même prix pour le Leclerc de Tournon. Le moins cher sinon, c'est au Total Énergie du Gine Roudancy, compté 1,99€ encore aujourd'hui. Et pour le gasoil, 2,09€ pour le Total Énergie d'Albertville, rue Raymond-Bertrand. 2,09€ aussi pour le Total Énergie du Gine, même prix chez Netto du côté de Frontenex, et enfin c'est aussi 2,09€ sinon le litre de gasoil au Leclerc de

0: Salut tout le monde, soyez les bienvenus en ce mercredi. Oui, on est mercredi, hein, mercredi 27 mai aujourd'hui. J'espère que tout va bien, moi c'est Guillaume. Je vous accompagne entre 10h et 13h après le réveil d'Alex et Clarisse qui vous retrouvent tous les jours entre 6 et 10. Et avant de retrouver Mathis à partir de 13h et jusqu'à 16h. Pour la suite, il y a Zao qui arrive avec MC Solar. Zao en tournée en France, elle va faire quelques festivals comme Rue 11 par exemple. Le 26 juin, avant d'aller à l'hippodrome de Longchamp, le 27 juin, elle sera aussi à Brive-la-Gaillarde, Arras, Aussonne, Chasse-Neuil du Poitou cet été. Et puis à Paris, ce sera au Zénith de Paris à la Villette le 14 novembre. Zao, on l'écoute avec MC Solar pour Caroline. Enfin, pour comme Caroline, soyons précis. Et ce sera juste après DJ Antoine et Sarah Perchetti Amo.
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0: Caroline.
1: Zao MC Solar, c'était comme Caroline sur la radio d'Albertville. Ce vendredi, à la Comédie des Alpes de Chambéry, on va jouer deux pièces en une, deux pièces de Molière. Ça s'appelle Le Malade Malgré Lui, à découvrir 20h30 à la Comédie des Alpes de Chambéry ce vendredi. À la suite des hits, on écoute Gims qui arrive avec Soleil. Et puis là, c'est un classique autre radio avec Nelly Furtado. Je vous passe I'm Like a Bird tout de suite.

Dynamite sur votre radio, Taïo Cruz. Et je rappelle que si vous aimez les sons des années 2000, on a l'émission qu'il vous faut. C'est tous les vendredis, tous les samedis soirs ici sur Hot Radio. Ça s'appelle Hot Radio Classique, la playlist années 2000 pendant 3 heures. Vendredi, samedi soir, de 19h à 22h. On va écouter Coldplay avec We Pray. Ce sera juste après Taylor Swift sur Hot Radio. Elisabeth Taylor.

0: On va écouter The Weeknd et Shakira Bélé dans un instant. Alors c'est la fête mondiale de la loutre aujourd'hui, puis dans quelques minutes je vais vous parler d'un film qui fête son anniversaire, un film catastrophe avec Dwayne Johnson, souvenez-vous, c'était il y a pile 11 ans et ça faisait ça.
1: Vous devez partir, et sans perdre une seconde, parce que ce qui se passe ici en Californie, on va le ressentir jusqu'à la côte Est.
0: C'est quoi ce film qui a 11 ans pile aujourd'hui ? Réponse tout à l'heure. En attendant, Shakira Bélé comme promis, Algoto. Et puis The Weeknd avec Save Your Tears avant 11h.
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0: Et Tyrann de Bérexa pour la suite. Je vous l'ai dit tout à l'heure, il y a un film, Catastrophe, sorti il y a pile 11 ans, qui fête son anniversaire aujourd'hui. Sorti le 27 mai 2015, un film avec Dwayne Johnson, et ça faisait ça.
1: Vous devez partir, et sans perdre une seconde. Parce que ce qui se passe ici, en Californie, on va le ressentir jusqu'à la côte est.
0: L'histoire de tremblement de terre, une faille qui s'ouvre dans le monde. San Andreas avec Dwayne Johnson. Le film, il a 11 ans, pile.
2: Tout le monde a fait
0: aujourd'hui. Allez, on écoute Bébé Rexha, New Religion et Ed Sheeran, qui arrive aussi avec Sapphire.
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Bébé Rexha sur la radio d'Albertville. Bébé Rexha qu'on vient d'écouter avec New Religion. Rendez-vous pour le festival rock Les Moutons Rebelles. Ce sera la 5e édition et je l'ai bien fait. Samedi 13 juin à partir de 17h30, il y aura 6 groupes de musique qui vont enchaîner tout au long de la soirée. Et puis la soirée va commencer avec, dans un premier temps, le bal des enfants avec également le stand jeux vidéo de Savoir Retro Games. De retour pour votre plus grand plaisir. Rendez-vous à la base de loisirs de l'Épinier, pleine de marteaux sur l'ancien site du camping. Ce sera ce samedi 13 juin à partir de 17h30. On va écouter Oria, Soirée mondaine qui arrive juste après Jennifer pour le Classique Hot Radio. Maintenant, voici au soleil. C'est...

Charlotte Cardin, c'était The Way We Touch qu'on a écouté à l'instant sur Hot Radio. 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Gims qui arrive avec Théodora, c'est spa dans un instant. Et puis là, Angèle avec Justice. C'est ce qu'on écoute tout de suite sur votre radio. C'est What You Want.

0: On va écouter Imani et Taylor Swift aussi avec Hoppalite. On écoute tout ça avant midi et le retour de l'info tout à l'heure avec Teddy Marazen. Tout à l'heure, je vais vous parler d'un casting organisé à Paris cet été. Si vous cherchez un truc à faire cet été à Paris, vous pouvez participer au tournage d'une série internationale qui sera diffusée sur HBO. Je vous en dis plus. Allez, ce sera tout à l'heure aux alentours de midi 10 à peu près. Comme promis, avant l'info Taylor Swift. Taylor Swift, on va l'écouter avec Hoppalite et Imani, ce sera avec Don't Be So Shy.
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0: C'est mercredi 27 mai et il est midi sur votre radio. Après l'info, Alex Warren, Fever Dream et puis Calvin Harris, Ellie Goulding. I need your love.
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0: Le temps de faire un point sur l'info, c'est tout de suite avec Teddy Marazen. On commence par la météo.
2: Du soleil encore pour demain à Albertville, pas un seul nuage à l'horizon. C'est une nouvelle fois un beau ciel bleu qui vous accompagnera durant toute la journée. Les nuages feront progressivement leur retour ce week-end avec l'arrivée de quelques orages attendus pour dimanche. Mais avant ça, les températures pour demain comptent entre 17 et 25 degrés pour la matinée à Frontenex, La Bâtie et Tournon, et jusqu'à 32 degrés pour l'après-midi à Albertville, Grignon ou encore Gilly-sur-Isère. Le tribunal administratif de Grenoble a annulé l'élection du maire de Val d'Isère, Xavier Matisse, en raison d'un contrat de déneigement qu'il avait encore avec la commune moins de 6 mois avant le scrutin, ce que la loi interdit tout simplement. Élu le 20 mars, il n'aura exercé que 2 mois. Le ministère public n'ayant pas demandé l'annulation du scrutin du 15 mars, c'est l'un de ses adjoints qui deviendra maire. Agriculteur et gérant d'une société, il avait assuré le déménagement de plusieurs rues jusqu'en janvier 2026, un contrat résilié seulement après son élection. Et à partir du 1er juillet, les tarifs du réseau de bus Ondéa augmenteront d'environ 3%, une révision annuelle destinée à suivre l'inflation. Le ticket unitaire passera ainsi d'1,60€ à 1,70€, tout comme le ticket Liberté. Les titres 7 jours et 10 voyages grimperont à 14,50€. Les abonnements scolaires seront les plus touchés, avec des hausses allant jusqu'à plus 9,38% selon le quotient familial. Les étudiants verront aussi leurs abonnements passer à 98€, tandis que les plus de 26 ans paieront désormais 325€ l'année. À Chambéry, plusieurs syndicats ont manifesté hier contre la forte hausse prévue des frais d'inscription pour les étudiants hors Union européenne qui passeraient de 180 à 2900€ en licence et de 220 à 3900€ en master dès 2026. Selon les syndicats, seuls 30% des étudiants hors UE seraient exonérés la première année, puis 10% en 2028. L'université Savoie-Mont-Blanc exprime sa vive inquiétude et rappelle l'importance de l'ouverture internationale. Et rendez-vous ce week-end pour l'Ultimate Challenge qui aura lieu du côté d'Aix-les-Bains. Les participants vont devoir parcourir chaque heure une boucle de 6,7 km en poussant une joëlette, c'est un fauteuil roulant handisport. Valides et sportifs en situation de handicap vont donc faire équipe et se dépasser ensemble. On vous donne rendez-vous ce week-end du côté

0: d'Aix-les-Bains.
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2: Pour le samplon 95, direction par exemple le Netto de Frontenex ou le Leclerc de Tournon, compté 2,04€ aujourd'hui, 2,03€ sinon pour l'Intermarché de Gilly-sur-Isère. Et le moins cher, c'est encore une fois au Total Énergie du Gine, route d'Annecy, compté 1,99€. Et pour le gasoil, 2,09€ pour le Total Énergie d'Albertville rue Raymond Bertrand, 2,09€ également pour le Netto de Frontenex. Même prix pour l'Intermarché de Gilly-sur-Isère et le Total Énergie du Gine, route d'Annecy. Et enfin, c'est aussi 2,09€ sinon au Leclerc de Tournon.
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0: On écoute Benson Boone et Tamim Pala qui arrive aussi avec Jenny. La série HBO The White Lotus saison 4 est en cours de tournage et c'est en France que ça se passe hein, puisque la saison 4 aura lieu au Festival de Cannes et à Paris. Alors à Cannes, bah c'est fait. Les scènes à Paris, elles seront tournées en août. Si ça vous tente d'y participer, peut-être rencontrer Vincent Cassel et Laura Smet hein, qui jouent dedans. Ils cherchent des figurants. Alors tout le monde peut jouer. Ils cherchent des hommes et des femmes de 16 à 85 ans. Profil élégant et sophistiqué dans l'esprit haut de gamme de la série. S'il vous plaît. Ça, c'est si vous voulez apparaître dans la série The White Lotus. La série HBO, saison 4 comme figurant. Tamim Pala qui arrive avec Jenny pour Dracula et Benson Boone. On va écouter Beautiful Things aussi, puis dans un instant, la plaque, on va vous rembourser votre plein d'essence.
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On est Impala sur la radio d'Albertville avec Dracula. La plaque du jour, c'est M444 de lettres. Un Tucson blanc qu'on a vu, route de Tours à Albertville. C'est M444 de lettres aujourd'hui. 0825 740 940. 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La suite des hits avec Julien Libota qui arrive avec Dis-moi où, juste après ce classique haute radio de Michael Jackson. Voici Billie Jean.

Last Friday Night sur votre radio avec Katy Perry. Dans 10 minutes, je vous parle d'un film, une comédie française qui sera diffusée pour la première fois à la télé. Ce sera le 7 juin avec des Parisiens qui débarquent à la campagne. Le temps d'écouter Ray et Zao MC Solar. Voici Comme Caroline sur votre radio.

0: Alsace. À 13h, on fera le point sur l'info tout à l'heure avec Teddy Marazen. Un mot de télé avec une comédie, un film inédit en clair à la télé qui sera diffusé sur TF1 le dimanche 7 juin à 21h10. Un film qui a fait 1 925 000 entrées au cinéma. C'était fin 2023, début 2024. Un film avec Didier Bourdon, Hakim Djemili, Camille Hillou, Thierry Lhermitte et aussi Chantal Latsou. Le film s'appelle Chasse gardée, on ne choisit pas ses voisins. Ce sera en clair donc sur TF1 le 7 juin 21h10. Première diffusion pour ce film inédit en clair.
1: Attendez, c'est pas une servitude, ça c'est un terrain de chasse.
2: Si je vous l'avais dit, vous l'auriez acheté?
3: Bah non.
4: Eh ben voilà.
0: Je sais pas ce que ça vaut en vrai. Je vais peut-être regarder, ça peut être marrant. La suite, Bruno Mars, I Just Might. Et The Weeknd avec In Your Eyes, comme promis à 13h l'info. Puis Mathis, salut, à demain.
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0: mercredi après-midi avec votre radio. Il est 13h, c'est Mathis. On écoute celle qui va signer un titre de la bande originale de Toy Story 5. Taylor Swift arrive et Julien Doré.
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0: C'est le plan de 8 et on est parti ensemble jusqu'à 16h. Et pour démarrer, un point sur les infos et la météo de la région, Teddy Marazen.
2: Du soleil encore pour demain à Albertville, pas un seul nuage à l'horizon. C'est une nouvelle fois un beau ciel bleu qui vous accompagnera durant toute la journée. Les nuages feront progressivement leur retour ce week-end avec l'arrivée de quelques orages attendus pour dimanche. Mais avant ça, les températures pour demain comptent entre 17 et 25 degrés pour la matinée à Frontenex, La Bâtie et Tournon, et jusqu'à 32 degrés pour l'après-midi à Albertville, Grignon ou encore Gilly-sur-Isère. Le tribunal administratif de Grenoble a annulé l'élection du maire de Val d'Isère, Xavier Matisse, en raison d'un contrat de déneigement qu'il avait encore avec la commune moins de 6 mois avant le scrutin, ce que la loi interdit tout simplement. Élu le 20 mars, il n'aurait exercé que 2 mois. Le ministère public n'ayant pas demandé l'annulation du scrutin du 15 mars, c'est l'un de ses adjoints qui deviendra maire. Agriculteur et gérant d'une société, il avait assuré le déménagement de plusieurs rues jusqu'en janvier 2026, un contrat résilié seulement après son élection. Et à partir du 1er juillet, les tarifs du réseau de bus Ondéa augmenteront d'environ 3%, une révision annuelle destinée à suivre l'inflation. Le ticket unitaire passera ainsi d'1,60€ à 1,70€, tout comme le ticket Liberté. Les titres 7 jours et 10 voyages grimperont à 14,50€. Les abonnements scolaires seront les plus touchés, avec des hausses allant jusqu'à plus 9,38% selon le quotient familial. Les étudiants verront aussi leurs abonnements passer à 98€, tandis que les plus de 26 ans paieront désormais 325€ l'année. À Chambéry, plusieurs syndicats ont manifesté hier contre la forte hausse prévue des frais d'inscription pour les étudiants hors Union européenne qui passeraient de 180 à 2900€ en licence et de 220 à 3900€ en master dès 2026. Selon les syndicats, seuls 30% des étudiants hors UE seraient exonérés la première année, puis 10% en 2028. L'université Savoie-Mont-Blanc exprime sa vive inquiétude et rappelle l'importance de l'ouverture internationale. Et rendez-vous ce week-end pour l'Ultimate Challenge qui aura lieu du côté d'Aix-les-Bains. Les participants vont devoir parcourir chaque heure une boucle de 6,7 km en poussant une joëlette. C'est un fauteuil roulant handisport. Valides et sportifs en situation de handicap vont donc faire équipe et se dépasser ensemble. On vous donne rendez-vous ce week-end du côté d'Aix-les-Bains.
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2: Pour le samplon 95, direction par exemple le Netto de Frontenex ou le Leclerc de Tournon, comptez 2,04€ aujourd'hui, 2,03€ sinon pour l'Intermarché de Gilly-sur-Isère. Et le moins cher, c'est encore une fois au Total Energy du Gin, route d'Annecy, comptez 1,99€. Et pour le gasoil, 2,09€ pour le Total Energy d'Albertville rue Raymond-Bertrand, 2,09€ également pour le Netto de Frontenex, même

0: Allez, soyez tous les bienvenus. Ouais, c'est magique, on est déjà au milieu de la semaine, hein. Mercredi après-midi qui démarre maintenant, j'espère que tout va bien chez vous là. C'est la pause d'âge qui continue pour beaucoup, force à vous là, si vous bossez en extérieur, d'ailleurs, ceux qui sont sur les chantiers, qui bossent sur les espaces verts aussi, ou même ceux qui sont au bureau sur la clim. Voilà, je pense fort à vous, et je vous accompagne, on est reparti très vite pour une nouvelle demi-heure de 8. Au programme, Amir, David Guetta, Gilo et Michael Jackson, énorme classique en préparation, touche à rien.
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spécial David Guetta avec Jennifer Lopez. On vient de s'écouter Save Me Tonight sur la radio d'Albertville. 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Et la suite du plan de hit, c'est Miley Cyrus qui arrive après Michael Jackson, classique autre radio en Savoie.

Shawn Mendes avec son ex Camila Cabello. On vient de s'écouter Señorita sur votre radio. Et puis la suite, c'est avec celle qui va bientôt sortir son album solo. Ça va s'appeler Dirty Blonde. Ça sera dispo le 12 juin. Bébé avec ça maintenant et Justin.

0: On se fait tous les plus gros hits en ce moment. Bienvenue, vous avez choisi la bonne radio. Ouais, ça va revenir avec clairement mon obsession du moment. D'un côté Miles Smith, de l'autre Niall Horan, ex-chanteur des One Direction. Le titre il s'appelle Drive Safe et il cartonne partout dans le monde. Ils l'ont même encore performé ensemble le week-end dernier au Royaume-Uni. D'ailleurs, si vous en voulez un peu plus de Niall Horan, et bah bonne nouvelle, il y a un album qui arrive moins de 2 semaines à attendre maintenant. Ce sera pour le 5 juin et ça va s'appeler Diner Party. Miles Smith avec Niall Horan arrive. Drive Safe. Avec aussi Ed Sheeran. C'est avant 14h.
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2: Ce chiffre du réveil en ce mercredi, c'est le suivant. C'est 130 millions. Il y en aurait 130 millions dans le monde, selon Google qui a essayé de les recenser.
3: C'est gros ou pas? Genre c'est facile à compter?
2: Ça peut être petit, ça peut être gros. Désolé, c'est pas non plus immense. Parce qu'après sinon c'est pas gérable.
4: C'est électronique,
2: ça,
4: non?
2: Normalement ça tient dans la main.
3: Ah oui, moi j'étais sur des maisons, donc non, ça ne tient pas dans la main. Ça tient.
4: C'est électronique, oui, c'est un peu, ouais.
2: C'est pas électronique.
3: Ah
2: non,
3: ah, c'est pas des portables. Et donc ça sert à de la culture?
2: Ouais, tout à fait.
3: Des bouquins?
2: Exactement, Clarisse, bien joué. 130 millions de livres seraient donc dans le monde selon Google qui a essayé de les recenser.
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0: C'est Mathis, on va relancer une demi-heure de vie très très vite ici. Ouais, ça se passe comme ça tous les jours, là, toutes les après-midi, entre 13h et 16h. Plein de force à vous qui bossez là d'ailleurs. J'ai reçu un message de Sarah. Sarah qui a trouvé clairement la planque aujourd'hui. Au lieu d'affronter la chaleur dehors, eh ben, ça se détend. Petit télétravail, petit congé à côté pour se prendre une glace. Sarah qui est au top. D'autant plus qu'elle a plein de hits pour en profiter. Ça revient avec Alex Ferron, Elliot. Et surtout dans moins de 10 minutes, je vous explique comment gagner des cadeaux pour régaler votre maman pour la fête des mères. Ça arrive.
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Alex Warren, Fever Dream qu'on vient de s'écouter sur la radio d'Albertville. 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Et la suite du plan de 8 Sound of Legend après One Sick Multi, classique autre radio en Savoie.

Bambi, l'énorme souvenir, on vient de s'écouter Bumpy Ride sur Hot Radio et je reçois vos messages toute la journée, ça se passe sur l'Insta, le Facebook Hot Radio Off. C'est le cas de Mickaël, lui il a trouvé clairement le bon plan, il est agent immobilier Mickaël, et du coup pour sa petite tournée cet après-midi, il a décidé d'aller uniquement dans les appartes, les maisons où il y a la clim. Voilà, ah bah chacun sa strate. Moi, j'avoue qu'avec les machines en studio là il fait 40 degrés mais on est là, je vous lâche pas, je suis là. On se fait la meilleure playlist, ça continue avec K-pop, Demon Hunters qui arrive, et juste avant le banger, vous l'avez déjà entendu sur TikTok, voici Tame Impala Jenny sur Hot Radio.

0: Et bah pour la suite, je vous passe celui qui est sorti de sa retraite. Bon, c'était juste le temps d'une soirée, mais quand même, hein, c'est Martin Solveig. Il a fait ça pour son pote Gaël Monfils, qui a organisé une soirée caritative pour ce qui pourrait être son dernier Roland Garros. Ouais, c'est possible. Il y avait vraiment plein d'invités, hein, genre Novak Djokovic, Joe Wilfried Tsonga, entre autres. Et Martin Solveig, donc, qui a ressorti les platines. Il a mixé quelques titres, c'était jeudi dernier. Martin Solveig, on va l'écouter avec Le Souvenir. Hello qui arrive en feat avec Dragonette. Et Christophe Maé aussi, bienvenue.
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0: Thématisé pour la suite, on va retrouver Tay Tay. Et oui, Taylor Swift qui arrive, qui se fait des petites soirées entre amoureux, là, tranquille. Elle a été aperçue avec son fiancé Travis Kelce à un match de NBA. C'était bah, du coup la semaine dernière, du côté de Cleveland, dans l'Ohio. Ils étaient au premier rang, ça a rigolé, ça se prépare au mariage, ça y est, ça arrive. Hein. Je vous rappelle, ça sera le 3 juillet prochain. Et Taylor Swift, je vous la passe. Clairement, le hit qui sent trop trop bon l'été. Ah, je l'adore. Elizabeth Taylor qui arrive avec aussi Rema, Selena Gomez et Outkast en classique. Bienvenue.
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Taylor Swift. On vient de s'écouter Elizabeth Taylor sur la radio du Savoyard, c'est votre radio. 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La suite des hits, Martin Garrix et Chiran, nouveau hit à découvrir, Repeat It, juste après podcast Classico Radio.

Nadia sur votre radio. Et puis là, bah, on écoute David Guetta. Il va sortir un nouveau hit vendredi. Il sera avec Bébé Rexha. Vu comment leur collab fonctionne trop trop bien à chaque fois, ça va être un hit, c'est sûr. David Guetta qu'on écoute maintenant. Et Santa juste après. Bienvenue sur votre radio.

0: C'est mercredi après-midi, profitez à fond. Que vous soyez à la maison, au taf, en voiture, vous allez retrouver la famille en cette fête mondiale du jeu. Il me semble qu'il y a la battle qui arrive tout à l'heure vers 17h30, si je dis pas de bêtises.
1: Et c'est une battle spéciale Ligue des Champions, parce qu'il y a la finale samedi soir.
2: Ah, mais non. On me dit qu'en raison de la canicule, la battle est annulée.
1: Non.
2: Mince.
1: Et on me dit que Mathis, tu vas rester faire la battle avec nous dans une
0: c'est
1: heure.
0: C'est vrai
1: là. Ah bah bien sûr. Ah, oui, oui, oui.
0: Est-ce que les heures sup sont payées?
1: Bah non.
2: C'est formidable. Enfin Mathis, ça fait combien de temps que tu travailles là? Tu devrais le savoir.
0: Je connais bien la maison.
1: Non mais déjà, est-ce que t'es payé?
0: Non, je suis encore stagiaire.
1: Bah
0: sais.
1: Voilà, bah voilà. Pourquoi
0: depuis
1: je pose
0: deux ans maintenant. Nickel. Gims arrive. Avec aussi Avamax, ça à tout à l'heure du coup.
1: À toute Mathis.
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0: Il fait chaud, mais on est quand même là. Soyez les bienvenus. Retour de la Haute Famille en ce milieu de semaine.
1: Allez, on est reparti avec bébé Rixa pour bien commencer.
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0: J'ai envie de vous dire bébé Rixa et de la clim. Et ça y est, on est heureux.
1: Oui, ou alors les fenêtres ouvertes à fond.
0: Ça marche aussi. Faut rouler vite, mais pas trop non plus. Bébé Rixa, New Legend, c'est ce qui va arriver. La Haute Famille, comme tous les jours, hein, 4h en direct avec vous de 16h jusqu'à 20h. Tout à l'heure, eh ben, J-4, on va reparler de la fête des mères. On a des cadeaux juste trop cool avec le domaine de Marlioz à Aix-les-Bains.
1: En attendant, à l'heure du goûter, on commence par se faire un point info et météo pour demain avec Daniel.
3: Et on va profiter d'une journée encore très ensoleillée. Demain en Savoie, dès le matin, ce sera plutôt dégagé dans l'ensemble. Dans l'après-midi, quelques passages nuageux tout au plus, mais toujours avec un grand soleil entre le lac du Bourget et la vallée de la Maurienne. Les températures restent caniculaires, 25 degrés attendus.

0: et la tendance s'effondre chez les lycéens, même si la cigarette électronique progresse. En parallèle, les saisies de tabac de contrebande par les douanes ont bondi de près de 25%. Dans l'actualité également, un blessé léger, c'est le bilan de cet incendie en fin de matinée dans le centre-ville de Chambéry. Le feu a pris dans un appartement situé au 6e étage d'un immeuble entre la rue Sommeillet et le quai Charles Rossard. On ne sait pas encore ce qui a provoqué le départ de feu. Mobilisation syndicale hier à Chambéry contre la hausse massive des frais d'inscription pour les étudiants hors Union européenne. Dès la rentrée prochaine, les tarifs doivent exploser pour passer de 180 à 2 900 € en licence et de 220 à 3 900 € pour un master. Avis aux usagers des transports en commun du côté d'Aix-les-Bains. Hausse des prix en vue à partir du 1er juillet sur le réseau de bus Ondéa. Une augmentation d'environ 3% pour suivre l'inflation. Le ticket unitaire et le ticket liberté passeront à 1,70 €, tandis que les titres 7 jours et 10 voyages grimperont à 14,50 €. Les abonnements scolaires prennent quasiment 10%. Pour les étudiants, ça grimpe aussi, avec un tarif à 98 € l'année, 325 € pour ceux qui ont plus de 26 ans. Et en hand, la team Chambéry qui affronte Limoges à l'extérieur. Demain, 5e au général, les Savoyards jouent leur qualification européenne face au 4e du championnat. Une défaite pourrait faire basculer les Chambériens à la 8e place. Le match, c'est demain à 20h.
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0: les jours, de 16h jusqu'à 20h, soyez les bienvenus. C'est la famille Nîmes. On sort ensemble du boulot, on va au sport aussi, bah bon courage.
1: Ah ouais, avec la chaleur, on pense à bien s'hydrater, s'il vous plaît, de l'eau. Bien sûr, on boit de l'eau.
0: C'est vrai qu'on a une réunion dans la radio. Et franchement, des fois, je me dis, mais on est dans un pays, on fait de ces réunions. La réunion, aujourd'hui, c'était pour nous dire qu'il fallait boire avant d'avoir soif.
1: Voilà, fallait vraiment, plutôt que d'attendre les premiers signes avant-coureurs de déshydratation, il faut boire régulièrement, genre toutes les 20 minutes, là, avec la chaleur, hop, un petit verre d'eau.
0: Attendez, bah du coup, je peux plus parler, je bois.
1: Bah
0: c'est,
1: voilà.
0: C'est la direction qui me le demande.
1: Bah écoute, bois en attendant la famille. On est ensemble en partie pendant 4 heures jusqu'à 20 heures. À tous ceux qui ont zappé d'ailleurs, un petit cadeau pour la fête des mamans, qui est ce dimanche quand même, je vous le rappelle.
0: J-4, franchement les cadeaux sont trop cool, on jouera ensemble, ça sera dans une heure tout pile, faut envoyer Family au 7 11 12 pendant ce temps plein de hits avec Angèle. Pas toute seule, la Belge avec les Français, ils sont Français
1: ils
0: Justice.
1: Ils sont Français Justice, tout à fait.
0: Voici What You Want.
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0: Angèle avec Justice, on vient d'écouter What You Want, vous êtes dans la radio locale numéro 1 des Savoyards tous les jours pendant 4h, 16h, 20h.
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2: Et pour vous remercier, on vous paye votre plein d'essence grâce à l'autocollant Autre Radio. Là tout à l'heure, on a croisé votre Hyundai Tucson blanc à Albertville, route de Tours.
0: Bonne bagnole, avec, je connais, j'aime bien.
2: 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Donc si c'est vous, pour qu'on vous paye le plein, c'est maintenant un message à nous faire sur Instagram, sur Facebook ou même sur TikTok.
0: Ça se conduit très bien.
2: Tu recommandes ?
0: Je recommande.
2: Si on devait acheter là, tu nous recommandes les Hyundai Tucson blanches ?
0: Ah bah je peux pas le dire, je peux pas vous dire. Comme ça, faudrait que je fasse une étude de marché, benchmark, la totale de la totale, hein, ça prend du temps. Bon, en tout cas, si c'est votre voiture, c'est fait, c'est gagné. Le plein de carburant pendant le plein de hit qui continue dès maintenant. James Arthur, Shakira et celle qui fera la soirée d'ouverture à Musilac. Voici Katy Perry.

0: Shakira avec Belé à l'instant, c'était Algoto, vous êtes dans la Hot Family. Dans 3 minutes, tout pile, ça sera le retour de TV News.
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0: En 3 phrases, on parle de quoi ?
2: Grey's Anatomy, mais j'ai la date de la fin de diffusion.
0: Ça fait une phrase, si tu veux, pas vraiment français, mais ça fait une phrase.
2: Top Chef et une nouvelle série qui cartonne dans le monde entier.
0: Pas du tout respecter les 3 phrases. Bon bah écoutez, on parle de tout ça. J'espère que vous n'êtes pas prof de français ou de syntaxe, parce que là, on est en PLS. Voici James Arthur avant Impossible.

0: James Arthur, Impossible. Dans la famille, c'est pas impossible qu'on reparle du cash code. Ce matin, il y avait combien?
1: 400 euros à récupérer.
0: Quasi le record. De retour, sont-ils tombés ou pas? On en parle.
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0: Avant ça, voici le meilleur de ce qu'il ne faut pas rater en ce mercredi soir.
1: Comme tous les mercredis sur TF1, c'est Grey's Anatomy, deux nouveaux épisodes. Et j'ai regardé jusqu'à quand on a du Grey's Anatomy. Jusqu'au 10 juin, il y a des nouveaux épisodes. Après, ce sera fini.
0: Alors, 10 juin 2028. Hein.
1: Non.
0: Apparemment, on irait même jusqu'au JO d'hiver.
1: Ah,
0: ça serait pas impossible. Vivement l'hiver, d'ailleurs, avec la chaleur. Ça, c'est sur TF1, Grey's Anatomy. Et sur Top Chef, sur M6, pardon.
1: Top Chef, la semaine dernière. Le chef Philippe Etchebest, il n'était pas content du tout avec son candidat Aboubakar, mais pas content du tout.
3: Ça m'est, putain. Tiens.
4: Là, je commence à m'inquiéter, là.
3: Putain, Abou, c'est affreux de sel.
4: Ah, la vache. Autant je me raccrochais à quelque chose, je me dis peut-être que si c'est bien fait, si c'est laser et tout, ça peut marcher. Mais là, franchement, c'est chaud, quoi.
1: C'est chaud, mais ça l'a quand même fait pour Abou, qui est passé là en quart de finale. Et ce soir, pour décrocher une place en demi-finale, il y aura deux épreuves. Ils vont devoir intégrer du pain rassis à une recette. Ou alors après, ils vont devoir imaginer une assiette construite autour d'une seule et même texture.
0: Alors moi, si jamais vous avez du pain rassis, je peux vous faire une très bonne recette.
1: De quoi?
0: Il va falloir après la manger avec la chaleur, mais c'est une fondue. Voilà,
1: ah,
0: simplement, ça marche très bien.
1: J'avoue que c'est pas trop d'époque.
0: N'hésitez pas. Et on termine, si jamais Top Chef ça vous dit pas, si Grey's Anatomy ça vous dit pas non plus, direction Prime Vidéo.
1: Parce qu'il y a une nouvelle série qui est adaptée de roman qui est numéro 1 dans le monde entier. Tout le monde en parle, ça s'appelle Off Campus. C'est une série comédie romantique en seulement 8 épisodes d'une heure. Et on va suivre en gros des jeunes à l'université, une très bonne élève qui passe un accord avec un gars de l'équipe de hockey de l'université. Elle va l'aider à lui remonter sa moyenne pour réussir ses études et en échange, lui, il va l'aider un peu à dragouiller les mecs de l'équipe.
0: L'histoire de la vie de Mathilde, racontée sur Prime Vidéo en 8 épisodes. À ne pas louper, c'est numéro 1 dans le monde. Pas mal. Voici Alex Warren.

0: La fin d'après-midi dans la famille, c'est Void, vos artistes préférés et des bons plans.
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0: 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Dès maintenant, code 7 11 12. Plein de 8 avant le plein de cash demain matin à la fraîche. Voici soirée mondaine, c'est en rien.
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1: Benson Boone avec Philippine Lavray. Elle est française, hein. C'était In The Stars. Ici, vous êtes dans la Haute Family dans une demi-heure. Je vous rappelle qu'on va parler de la fête des mères puisqu'on s'approche J-4.
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1: Et pour vos mamans, on va vous offrir du sprunch. Si vous ne connaissez pas le sprunch, franchement, c'est trop bien au domaine de Marlioz. On vous dit tout, ça sera dans les prochaines secondes. Avant le top.
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1: Avec la chaleur, toujours, on va faire le plein en Savoie à la pompe pour du 100 95.
2: Et bien aujourd'hui, ce ne sont pas les stations totales les moins chères. Vous savez pourquoi? Parce qu'il n'y en a plus. Dans les stations
1: merci, n'hésitez
2: donc,
1: pas.
2: Pour du 100 95, direction le Leclerc de Tournon, 2,02€. C'est le même prix à J, chez Inter et au Netto de Frontenex.
1: On regarde pour du diesel, c'est pas trop mal. Leclerc à Tournon, 2,088€. On a moins cher que ça, oui. Vous êtes à Val d'Arc, chez Carrefour, sur la Grande Rue. 2,08€ aussi. Moins cher si jamais, mais ça fait un petit peu de route. Carrefour au Châtelard, ça sera 1,999€ suivant comparing.com.

0: et de l'info, on fait le point avec Daniel Giacomella.
1: Et on va profiter d'une journée encore très ensoleillée. Demain en Savoie, dès le matin, ce sera plutôt dégagé dans l'ensemble. Dans l'après-midi, quelques passages nuageux, tout au plus, mais toujours avec un grand soleil entre le lac du Bourget et la vallée de la Maurienne. Les températures restent caniculaires, 25 degrés attendus à Saint-Pierre-d'Albigny, 31 à La Motte-Servolex, Chambéry et Aix-les-Bains, 32 à Albertville et Pierre et Saint-Jean-de-Maurienne. Les épreuves du bac professionnel prévues demain sont maintenues malgré la canicule, c'est ce qu'a annoncé le ministre de l'Éducation nationale. Cela alors que la France est frappée par un épisode de chaleur extrêmement précoce en ce mois de mai. 13 départements en vigilance orange ce mercredi. 10 records mensuels de chaleur ont déjà été battus à 13 heures. La baisse des ventes et de la consommation de tabac se confirme en France. Selon l'Observatoire français des drogues, les volumes vendus chez les buralistes ont chuté de 8,2% l'an dernier. Moins d'un adulte sur 5 fume maintenant quotidiennement et la tendance s'effondre chez les lycéens, même si la cigarette électronique progresse. En parallèle, les saisies de tabac de contrebande par les douanes ont bondi de près de 25%. Dans l'actualité également, un blessé léger, c'est le bilan de cet incendie en fin de matinée dans le centre-ville de Chambéry. Le feu a pris dans un appartement situé au 6e étage d'un immeuble entre la rue Sommeillé et le quai Charles Rossard. On ne sait pas encore ce qui a provoqué le départ de feu. Mobilisation syndicale hier à Chambéry contre la hausse massive des frais d'inscription pour les étudiants hors Union européenne. Dès la rentrée prochaine, les tarifs doivent exploser pour passer de 180 à 2 900 € en licence et de 220 à 3 900 € pour un master. Avis aux usagers des transports en commun du côté d'Aix-les-Bains. Hausse des prix en vue à partir du 1er juillet sur le réseau de bus Ondéa. Une augmentation d'environ 3% pour suivre l'inflation. Le ticket unitaire et le ticket liberté passeront à 1,70 €, tandis que les titres 7 jours et 10 voyages grimperont à 14,50 €. Les abonnements scolaires prennent quasiment 10%. Pour les étudiants, ça grimpe aussi avec un tarif à 98 € l'année, 325 € pour ceux qui ont plus de 26 ans. Et en hand, la team Chambé qui affronte Limoges à l'extérieur. Demain, 5e au général, les Savoyards jouent leur qualification européenne face au 4e du championnat. Une défaite pourrait faire basculer les Chambériens à la 8e place. Le match, c'est demain à 20h.
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0: Les Maroon 5 avec Cardi B, Girls Like You, des cadeaux spéciales Fête des Mères. Si vous voulez jouer, c'est pas trop tard, on vous rappelle dans 5 minutes tout pile, faut envoyer
1: Family par SMS au 7-11-12.
0: Facile comme le nom de l'émission. Pendant ce temps, retour des enquêtes de Matou. Vous le savez, hein, Mathilde adore Closer, Paris Match.
1: Ouais.
0: Voici Gala, Public, La Totale.
1: Pure People, La Totale. Et là, je suis tombée sur le classement. C'était le top des pays du monde qui prennent le plus de temps pour manger et pour boire chaque jour. Ceux qui prennent le plus de pauses, vraiment, de se délecter.
0: T'as dit boire, j'ai eu soif tout de suite, je bois.
1: Et bah boire, et bah hydratez-vous aussi, hein, dans la voiture, il fait chaud, on va pas aller se déshydrater.
0: Ouais, allez, en terrasse, hydratez-vous.
1: Le top 5 des pays du monde qui prennent le plus de temps pour manger et boire.
0: Alors, cinquième position, moi j'en ai pas la moindre idée, nous avons...
1: Le Danemark, qui prend en moyenne 2 heures par jour.
0: Numéro 4.
1: L'Espagne, 2 heures et 2 minutes.
0: Numéro 3.
1: La Grèce, 2 heures et 4 minutes.
0: Les deuxièmes.
1: Ce sont les Italiens, nos voisins, 2 heures et 5 minutes.
0: Et enfin, le pays qui prend le plus pour boire et manger chaque année dans le monde, c'est...
1: Bah c'est nous ! Français, 2 heures et 11 minutes, nous voilà. On sait vivre, on sait prendre soin de nous, on sait se faire kiffer.
0: Comme quoi, tout le monde dit ouais, on n'est pas numéro 1 dans l'industrie, pas numéro 1. Ouais, mais pour manger et boire, si...
1: On est les premiers.
0: Numéro 1 quand même.
1: On sait ce qui est important, nous, dans la vie.
0: Combien de temps ?
1: 2 heures et 11 minutes en moyenne par jour.
0: C'est pas mal. Franchement, moi je vous le dis, on peut franchement s'applaudir. Bravo, bravo. Bravo à nous, ça nous fait plaisir.
1: Apéro ?
0: Apéro du coup, apéro. Moi j'ai une règle, jamais d'apéro avant 17h.
1: Eh ben nickel, c'est passé hein.
0: C'est 17h10, on est bon. Apéro et Caro qui arrive, comme Caroline.
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0: Zao, avec MC Solar, avec
1: Caroline.
0: C'était facile, c'est l'heure de jouer tout de suite maintenant.
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0: Puisque personne n'avait oublié, nous sommes à J-4 avant la fête des mères, c'est ce dimanche.
1: 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Si jamais vous avez totalement zappé, Family par SMS au 7 11 12 comme Laurence qu'on a en ligne. Salut Laurence.
0: Salut Laurence.
3: Salut Mathilde. Salut Jérém, salut la famille.
0: Et bah bienvenue Laurence. Il paraît que toi, alors c'est pas la première fois que tu passes sur autre radio, mais t'es pas passé depuis des dizaines d'années je crois.
3: Oui, c'est à peu près 7-8 ans.
1: Ah ok, ouais, pas mal.
0: Et pourquoi tu passais plus? Tu nous aimais plus? T'étais parti
1: chez la concurrence?
3: Non, j'envoyais des messages, mais à chaque fois j'étais pas tirée au sort.
0: J'aime
3: pas
0: bien.
3: Pour moi.
0: Laurence, je l'ai mis dans la sauce. Tu fais quoi dans la vie pour savoir ma Lolo?
3: Moi, je suis AESH.
0: AESH.
3: Des enfants en plus
0: dans le ok, dans les écoles, etc. C'est ça.
3: C'est ça, oui, un collège.
0: Et bah parfait. Laurence, 31 ans. Il y a le Family Speed Test à gagner pour un très beau cadeau pour la fête des mères.
1: Aujourd'hui, on va t'offrir ton évasion balnéo avec 3 soins de balnéothérapie, l'accès. C'est 2 heures à l'espace aqualudique, mais pour ça, faut répondre correctement au Family Speed Test.
0: 2 bonnes réponses minimum en 20 secondes à mon top.
1: C'est la journée mondiale de la loutre. C'est quoi sa durée de vie moyenne aujourd'hui?
3: 5 ans.
0: Parfait. Wow, c'est pile 5 ans.
1: C'est quoi le budget moyen des Français pour le cadeau de la fête des mères?
3: 100 euros.
1: C'est moi,
3: 150, 20, 25.
0: C'est 50 euros, ça fait une deuxième bonne réponse. Ça veut dire que c'est gagné pour toi, Manolo.
1: Bravo, Laurence.
0: Bravo.
3: Merci la famille.
1: Avec grand plaisir, direction le domaine de Marlios et le bain des Alpes pour en profiter. Tu vas le garder pour toi, le soin balnéo, ou tu vas l'offrir?
0: Dis-nous la vérité. Hein.
3: Non, je pense que je vais être très radine et je vais le garder pour moi.
1: Mais t'as bien raison. Elle sera ta fête en même temps dimanche, faut en profiter Laurence.
0: Ça j'ai envie de vous dire, c'est une vraie auditrice de la famille.
1: T'es honnête, tu as raison, profites-en bien Laurence, fais-toi kiffer avec le bain des Alpes.
0: On te fait des gros bisous Manolo, énorme classique sur Haute Radio, Usher. Et dis-nous quoi, toi qui tu écoutes tous les jours de 16h jusqu'à 20h.
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0: Vous sentez?
1: Toi, tu sens plus grand-chose, manifestement, non?
0: C'est les allergies, n'en rajoute pas. C'est le futur hit de l'été, à mon avis. Son of Legend, le tout dernier dans la Hot Family.
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1: C'est la battle, on est mercredi.
0: Ah, c'est la battle qui arrive. Eh ben, n'hésitez pas. Dans 3 minutes, on va s'affronter sur un thème d'actualité. On va revenir sur cette info, puisqu'on parle de...
1: Bah, on parle, non, pas de la fête des mères qui est dimanche, mais de l'autre événement majeur de ce week-end.
0: Ah bah, je sais.
1: Oui.
0: C'est Roland Garros.
1: Eh ben non, c'est encore l'autre événement majeur sportif de ce week-end. C'est la finale de la Ligue des Champions. Qui va se jouer samedi, fin d'après-midi, 18h, à Budapest. Donc, battle ensemble, vous dans la voiture, vous allez pouvoir tester vos connaissances spéciales Ligue des Champions face à Jérém et face à Mathis aussi qui traîne là. On va s'affronter tous ensemble.
0: Mathis, que vous retrouvez tous les jours entre 13h et 16h. Hein.
1: Mm-hmm, qui n'est pas du tout foot, mais pas du tout. Jérém, t'as toutes tes chances de gagner.
0: Est-ce qu'on pourrait faire un battle de jongle? On ramène un ballon là en studio dans 3 minutes. Celui qui fait le plus de jongle gagne des points.
1: Ah, bon, on pourra faire ça en plus. À mon avis, ça va être une catastrophe. On va péter une enceinte, un écran, un truc.
0: Ça va, c'est la fin de saison.
1: Ok, bon bah, ok, restez là alors.
0: On joue après Nuit Incolore, c'est dépassé sur votre radio.

0: celui qui est un peu comme moi.
1: Bah si, faut le dire.
2: Comment?
1: Bah il est dépassé. Nuit incolore, vous êtes dans la famille. On espère que tout va bien, c'est mercredi, il fait toujours beau, il fait toujours chaud.
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1: Raison de plus pour s'énerver dans la battle de la famille de ce mercredi.
2: On va s'affronter tous ensemble, vous aussi là dans la voiture, vous allez pouvoir jouer avec nous autour de l'événement sportif majeur de la semaine. Non, on va pas parler de Roland Garros, mais de la finale de la Ligue des Champions.
1: Je croyais qu'on allait parler de mon triathlon, mais bon, c'est autre chose.
2: On en parlera la semaine prochaine de ton triathlon. La finale de la Ligue des Champions qui est ce samedi. Battle ensemble, on a Mathis avec nous qui est resté pour pouvoir jouer et montrer tes connaissances footballistiques.
4: Oui, je suis là, je viens en tant que grand sportif, vous le savez.
2: On est parti, première question. Avant de donner la réponse, évidemment, petit rappel des règles, faut donner votre prénom.
1: Bien
2: avant
1: sûr.
2: De donner la réponse.
1: Oui, maîtresse.
2: Quels sont les clubs qui sont en finale samedi?
1: Jérém.
2: Oui.
1: Eh ben, PSG face à Arsenal.
2: Bien, un point pour Jérém. Il se joue où le match?
1: Jérém.
2: Oui.
1: Il se joue à 18h. Ça sera une première, c'est historique. Il
2: c'est
1: se
2: joue à. Mathis. Oui, Mathis.
4: Au Parc des Princes?
1: Non, mais il se joue dans un autre pays, mais je crois que c'est à l'étranger, mais je sais plus où.
2: C'est à l'étranger, oui.
1: C'est en Europe, en Bulgarie, non?
2: C'est en Hongrie, c'est à
1: Budapest.
2: Hongrie,
1: Budapest. Allez, ça fait quand même un demi-point, ça, non?
2: Allez, 1,5 pour Jérém.
1: Yes.
2: Quel est le club le plus titré de l'histoire de la Ligue des Champions, Mathis?
4: Le Real.
2: Bien, comment t'as cette réponse? Bien, Mathis.
1: Je pense qu'il a triché, je pense que c'est ça la réponse.
2: Tu sais avec combien de coupes?
4: Ah, je sais pas.
1: Jérém,
2: voici.
1: 3.
2: Non, 15.
1: Ah mince. Tu peux en gagner 3, mais pas 15.
4: Ouais, bah oui.
2: Quel est le meilleur buteur de tous les temps du championnat de la Ligue des Champions?
1: Jérém.
2: Oui.
1: Cristiano Ronaldo.
2: Bien, Jérém.
4: T'es fort, ça, dis donc.
1: Bah, bien sûr.
2: Dernière question. Spécial Jérém, quel est le premier club français à avoir gagné la Ligue des Champions?
1: Jérém.
2: Oui.
1: Et bah bien sûr, c'est l'OM.
2: Évidemment, en quelle année?
1: Le seul, l'unique, à tout jamais les premiers.
2: En quelle année?
1: Je sais pas à quelle année.
2: En 93.
1: En 93.
4: J'allais le dire.
2: Bien sûr. Et bah Jérém, félicitations, tu gagnes cette battle.
1: Merci.
4: Écrasant.
1: Merci.
4: Aucun fair play de ma part, j'applaudirai
2: non
4: pas.
2: Non mais après, Mathis, c'est quand la dernière fois que t'as regardé un match de foot?
4: Bah déjà, on a fait un tournoi de foot il y a pas longtemps avec l'équipe de la radio, franchement c'était catastrophique.
1: Et on vous avait promis un petit des jongles, on va faire un bonus pour les réseaux de la famille. On va faire des jongles à Mathilde et moi, on gagne 3 points de plus. Tu peux te refaire ça sur les réseaux de la famille. Pendant notre numéro 1 du moment, voici Taylor Swift.

0: tout simplement la meilleure playlist de la région tous les jours, hein, pour rentrer à la maison tranquille ensemble. En voiture, dans les transports en commun, c'est la family, ça continue. Et quand même, mercredi, aujourd'hui c'est le 25 mai, il faut le savoir, c'est une journée importante.
1: Une journée mondiale de la loutre, on l'a appris ensemble il y a moins d'une demi-heure, la durée de vie moyenne d'une loutre en pleine nature, évidemment pas en captivité, c'est de 5 ans. Mais non, mais c'est vrai, parce qu'en captivité, bah, ou genre dans les eaux, etc.
0: Mais c'est quoi les loutres? Moi je sais même plus ce que c'est. C'est quoi une loutre?
1: Mais si, c'est les trucs trop mignons qui sont dans l'eau et ils se tiennent la main pour dormir, pour pas dériver justement les uns des autres.
0: Mais je confondais avec les fouines. J'y étais pas du tout.
1: Non, c'est les fouines sont des rats allongés.
0: Non, c'est comme des chats un peu. Bon, bref, écoutez, sachez-le. Et l'anniversaire d'une star, hein, quand même, aujourd'hui, Alain Souchon.
1: Qui fête ses 82 ans. Bon anniv, Alain.
0: Du coup, on va lui faire un cadeau, Alain Souchon.
1: Ah bon?
0: On va lui mettre la reprise par Gims.
1: Ah! J'allais dire, attends, on va passer Alain Souchon, nous?
0: Je sais pas s'il valide vraiment la reprise Alain Souchon.
1: Aucune idée.
0: En vrai, je pense qu'il a dû demander, sinon Gims pouvait pas le faire.
1: Eh ben écoutez, Gims Sentimental arrive avec ou sans Alain Souchon.
0: Julien Vibe, il y aura aussi le nouveau Dis-moi où et le retour des Black Eyed Peas et 1 500 € dans le cash code. Trop de choses à faire.
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3: Ce chiffre du réveil en ce mercredi, c'est le suivant, c'est 130 millions. Il y en aurait 130 millions dans le monde, selon Google qui a essayé de les recenser.
4: C'est gros ou pas? Genre c'est facile à compter?
3: Ça peut être petit, ça peut être gros. Désolé, c'est pas non plus immense. Parce qu'après sinon c'est pas gérable.
5: C'est électronique,
3: ça,
5: non?
3: Normalement ça tient dans la main.
4: Ah oui, moi j'étais sur des maisons, donc non, ça ne tient pas dans la main.
3: Ça tient pas.
5: C'est électronique, oui, c'est un peu. Ouais.
3: C'est pas électronique.
4: Ah
3: non,
4: ah, c'est pas des portables. Donc. Ça sert à de la culture?
3: Ouais, tout à fait.
4: Des bouquins?
3: Exactement, Clarisse, bien joué. 130 millions de livres seraient donc dans le monde selon Google qui a essayé de les recenser.
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0: Les Black Eyed Peas avec Meet Me Halfway, vous êtes dans la Haute Famille. Bah si vous voulez, on peut vous le dire où et quand. Nous on est facile, avant de s'écouter Julien Lib, on vous dit...
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0: Avec la chaleur, toujours, on va faire le plein en Savoie à la pompe pour du samplon 95.
1: Et ben aujourd'hui, ce ne sont pas les stations totales les moins chères. Vous savez pourquoi? Parce qu'il n'y en a plus dans les stations totales.
0: Merci, n'hésitez
1: donc,
0: pas.
1: Pour du samplon 95, direction le Leclerc de Tournon, 2,02€. C'est le même prix à J, chez Inter et au Netto de Frontenex.
0: On regarde pour du diesel, c'est pas trop mal. Leclerc à Tournon, 2,088€. On a moins cher que ça, oui. Vous êtes à Val d'Arc, chez Carrefour, sur la Grande Rue. 2,08€ aussi. Moins cher. Si jamais, mais ça fait un petit peu de route. Carrefour au Châtelard, ça sera 1,999€ suivant comparing.com.

0: nouvelle heure de hit qui démarre, rien que pour vous. C'est ça la Hot Family. Voici les Daft Punk avec Pharrell Williams, Get Lucky.
1: Et le dernier David Guetta avec Jennifer Lopez.
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0: Daft Punk, c'est ce qu'on va s'écouter. Il y aura bien sûr David Guetta et J-Lo. Et d'ailleurs, j'ai vu une info sur les Daft Punk et Thomas Bangalter.
1: Oui.
0: L'un des deux.
1: Oui, des deux membres.
0: D'Astérix et Obélix. Non, je rigole. Des Daft Punk. Il a fait la musique du truc à Paris là qu'ils ont fait sur le pont là avec les petites montagnes gonflées.

0: 32 à Albertville et Pierre et Saint-Jean de Maurienne. La vigilance orange canicule justement s'étend maintenant à 17 départements pour demain, incluant Paris et la petite couronne. Météo France qui prévoit des températures grimpant jusqu'à 38 degrés localement. Dans ce contexte de chaleur exceptionnelle où 10 records mensuels ont déjà été battus, le ministre de l'Éducation nationale confirme que les épreuves de bac pro prévues demain sont maintenues. Avis aux usagers des transports en commun du côté d'Aix-les-Bains. Hausse des prix en vue à partir du 1er juillet prochain sur le réseau de bus Ondéa. Une augmentation d'environ 3% pour suivre l'inflation. Le ticket unitaire et le ticket liberté passeront à 1,70€. Les titres 7 jours et 10 voyages vont grimper à 14,50€. Les abonnements scolaires prennent quasiment 10%. Pour les étudiants, ça grimpe aussi avec un tarif à 98€ l'année. 325€ pour ceux qui ont plus de 26 ans. En hand, la team Chambé qui affronte Limoges à l'extérieur. Demain, 5e au général, les Savoyards jouent leur qualification européenne face au 4e du championnat. Le match, c'est demain à 20h. Et puis, une fois en dehors des écoles, les profs ont parfois des passions que l'on ne soupçonne même pas. C'est le cas de Jessica Roger, professeure d'anglais au collège Combe de Savoie à Albertville. Elle est adepte de compétitions de bodybuilding et elle est même qualifiée pour les championnats du monde du bodybuilding en Angleterre le 14 juin prochain. Et ça ne laisse pas vraiment ses élèves indifférents. Jessica Roger.
1: Alors, c'est vrai que récemment, j'ai été un peu plus exposée dû à la qualification, donc certains sont au courant, ils se montrent curieux, très respectueux et plutôt encourageants. Mais eux, en tout cas, font bien la part des choses. Il y a le cours d'anglais et je reste leur professeur d'anglais. Des fois, un petit peu en dehors, ils me posent des questions, mais je pense pas que ça joue sur l'autorité, non.
0: Voilà, à noter qu'en plus des championnats du monde de bodybuilding au mois de juin, Jessica Roger va également participer aux championnats de France et championnats d'Europe naturelle ce week-end.
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0: Daft Punk avec Pharrell Williams. Get Lucky dans la Family pour vous souhaiter une bonne fin d'après-midi avec vos hits et surtout on reparle.
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0: On parle de la Fête des Mères puisque nous sommes à J-3, je vous le rappelle, la Fête des Mères au cas où ça sera
2: dimanche. 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
0: Et j'ai envie de lancer un sondage.
2: Oui.
0: Encore une fois, je vais recevoir des messages un petit peu véhément, mais c'est pas grave, je vais être honnête. Est-ce que vous offrez vraiment des cadeaux pour la Fête des Mères?
2: Ah bah oui.
0: Ah, moi je n'offre rien.
2: Ça quoi fait,
0: au moins 5 ans que j'ai rien offert.
2: Un radin. Et après on dit c'est moi la pince et tout, alors que moi je fais un cadeau. Bon, après cette année, le cadeau qu'on a fait avec mes frères et sœurs, on a fait l'empreinte de nos pieds à la peinture comme les enfants y font.
0: Ah, c'est une traîne TikTok ça.
2: Ouais, on l'a fait en version adulte, on l'a fait encadrer en mode beau gosse, voilà. Bon, en maman gros, j'espère que tu nous écoutes pas au fond.
0: Vous mettez des pieds sur de la peinture, vous les mettez sur une feuille, oui. Chacun met son yep.
2: C'est ça, on a fait genre un petit bouquet, vu que nous on est 4, on a fait un petit bouquet de nos yep.
0: Et vous avez laissé l'odeur, j'espère.
2: Bah évidemment, sinon ça perd son charme, ça perd son authenticité.
0: On vous pose la question tout de suite sur les réseaux de la Family. Est-ce que vous faites des cadeaux pour la Fête des Mères ou est-ce que je suis le seul ingrat, peut-être?
2: Oui, je pense que tu es le seul ingrat, j'irais. Même pas non. Un petit virement, même pas un bouquet.
0: Non mais je l'appelle, bonne fête.
2: Mais même pas un bouquet que tu peux livrer chez elle. Ah ouais.
0: Je peux offrir bébé avec sa New Legion.
2: Oh, grand prince.
0: Ça me fait plaisir. Il y a Louane aussi, chien.
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0: Bébé Rexa, New Legend dans la radio locale numéro 1 sur le lac du Bourget. On fait que les lacs désormais. Oui. Tellement il fait chaud, on fait les lacs.
1: Bah, il y a le lac d'Annecy aussi.
0: Oui, lac d'Annecy. Vous pouvez nous écouter en plus à Annecy en DAB+, sur votre radio. Autradio.fr aussi. Hein. Ça marche de partout, même dans le monde. Et dans tous les cas, on parle de lac, comme il fait chaud, et on parle de jardinage.
1: Du côté d'Annecy, parce qu'il y a un atelier pratique. Ce sera samedi toute la matinée, de 9h à midi. C'est un atelier faire son jardin de A à Z, où vous allez pouvoir être suivi justement par des professionnels pour découvrir comment favoriser la biodiversité chez vous, dans votre jardin, avec notamment la valorisation des déchets par le biais de compost, mais d'autres choses. Ça se passe à la Fermaculture à Annecy, c'est route de Vauvray. C'est samedi matin de 9h à midi.
0: Et toi Mathilde, t'avais fait l'année passée un petit jardin.
1: Mais là j'ai refait mon potager, mes tomates, j'ai mes salades, j'ai mes aromatiques également, j'ai mes courgettes, j'ai mes potimarrons, enfin je suis au taquet là.
0: J'attendais pas forcément une réponse.
1: Ah bah désolé. Oui, oui, j'ai fait du jardin.
0: Ah bah voilà, vous le savez, tout ce qu'elle a planté. Vous en avez de la chance.
1: J'ai aussi de la citronnelle.
0: C'est vrai?
1: Ouais, et j'ai du thym et du romarin.
0: Et la verveine?
1: Ah bah j'en ai également, verveine.
0: Ah bah ça, c'est fou. Complètement fou, comme Robbie Williams.

0: Bruno Mars, I Just Might. Vous êtes dans la haute famille. Ah mince, non!
1: Quoi?
0: J'ai oublié ma loupe.
1: Oh non, la tuile, comment tu vas faire pour mener l'enquête?
0: Ni même mon impère, je l'ai pas pris. Ni même mon chapeau.
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1: Bah c'est pas grave, hein. T'as quand même juste à écouter pour mener l'enquête. Faut écouter cette chanteuse, essayer de retrouver qui est-elle. Pour mener à bien l'enquête, vous aussi dans la voiture, montez bien le son. Faut deviner quelle est cette chanteuse qui a répondu à la question. Il se passera quoi dans 20 ans? Tu te vois où? Qu'est-ce qu'on peut te souhaiter?
3: J'espère que je chante encore. Que ce soit toujours la sensation que c'est la première fois de ma vie que je chante devant des gens.
1: Est-ce que vous avez essayé de reconnaître de qui il peut s'agir?
0: Franchement, j'en ai pas la moindre idée. Je pense à des chanteuses type Angèle, mais c'est pas sa voix.
1: Non, ce sont des chanteuses plus âgées, avec plus d'expérience.
0: Lara Fabian.
1: Un peu moins.
0: Mireille Mathieu.
1: J'ai dit moins. Allez, vous avez 3 minutes pour vous nous faire vos propositions, hein, sur Facebook, sur Instagram, c'est Hot Radio Off.
0: Et la fameuse question des entretiens, tu te vois où dans 20 ans, toi?
1: Eh ben, elle se voit encore chanteuse sur scène.
0: Tu te vois où dans 3 minutes? J'espère sur Hot Radio pour avoir la réponse appréciée à Sean Paul.

0: Sia, Sean Paul, Shape Willis dans la famille. Il faut vous souhaiter un bon mercredi, début de soirée, tranquille.
1: L'invité mystère.
0: Et on est toujours sur un gros dossier. Sur une enquête où nous recherchons une personnalité. On sait que c'est une femme et que c'est une chanteuse.
2: C'est une chanteuse qui était l'invité d'un podcast qui a répondu à la question « Il se passera quoi pour toi dans 20 ans? Qu'est-ce qu'on peut te souhaiter? Où est-ce que tu t'imagines ?» Si vous avez raté il y a 3 minutes, cette chanteuse, c'est elle.
3: J'espère que je chante encore. Que ce soit toujours la sensation que c'est la première fois de ma vie que je chante devant des gens.
2: Et franchement, j'ai pas vu passer la bonne réponse hein, dans les messages sur les réseaux sociaux. J'ai vu des chanteuses genre type Starak, Marine, Elena et Bonnie.
0: Elle parle un petit peu comme Gabrielle Attal, mais en femme. J'espère que je chante encore.
2: Je sais pas si c'est un compliment. C'est une chanteuse qui avait fait la Nouvelle Star. La deuxième édition.
0: Nouvelle Star, deuxième édition.
2: Qui vise la Lune.
0: Ah oh.
2: Bah oui, c'est Amel Bent.
0: Évidemment, Amel Bent, franchement, je ne l'avais pas du tout. Bah, je retire le compliment avec Gabriel Attal.
2: Oui. Amel Bent, elle était l'invitée du podcast Couch de Léna Situation. Justement, elle s'est confiée sur sa vie, sur ses ambitions et le fait qu'elle veut quand même toujours continuer de chanter, même d'ici 20 ans.
0: Et Amel Bent qui revient très fort, je crois qu'il y a un nouvel album, elle a fait une tournée aussi.
2: Oui, elle avait fait les grandes salles à Paris, bon, on espère qu'elle reviendra dans la région.
0: On vous offrira peut-être des places. Enfin bon, après ce que j'ai dit, je suis pas sûr quand même qu'on ait.
2: Non, oui, après la comparaison un peu douteuse que des fêtes d'Amel Bent et Gabriel Attal. Chacun ses idées après. Hein.
0: Moi, président de la République, je vous mettrai du Angèle et du Justice.
2: Eh ben super, on est parti. Hein.
0: What you want?

0: fin d'après-midi avec vos hits et vos artistes préférés et on revient sur le sondage qu'on a lancé. Et quel sondage avons-nous lancé? On reparle puisque nous sommes à J-3 de la fête des mères dimanche.
1: On vous a demandé sur les réseaux sociaux, est-ce que vous faites des cadeaux à la fête des mères ou pas? Parce que Jérém, tu t'étais confié.
0: J'aurais pas dû. Je le savais que j'aurais pas dû.
1: Non, parce que franchement, on est sur un 95% de oui, on fait des cadeaux à la fête des mères.
0: Non, mais je suis sûr qu'il y a des menteurs qui écoutent la radio. Ah pas bon, tout le monde fait des cadeaux à la fête des mères pour sa mère.
1: Mais tous
0: quand
1: les
0: t'es
1: ans,
0: petit, si, mais après.
1: Attends, s'il te plaît, même mon mec, il fait livrer des fleurs à sa mère.
0: Oui, parce qu'il a l'argent à lui demander. C'est ça, je sais pas, il y a peut-être un truc, j'en sais
1: rien. Mais franchement, et je vois sur les réseaux sociaux, t'as dit que les auditeurs pouvaient t'insulter, Jérém.
0: Oui.
1: Bah, il y a des mamans qui t'insultent un peu, qui disent, mais t'es un sale radin, Jérém, faut faire un cadeau à ta maman.
0: Alors, radin, oui, mais honnête, puisque je le dis,
1: oui,
0: quand même.
1: Voilà.
0: Et bah, écoutez, continuez de savoir, on veut le sondage, on veut des pourcentages. Moi, je pense que ça va baisser. Vous allez
1: ah bon
0: voir, il y a des gens qui font pas de cadeaux, bien sûr. Petit appel.
1: C'est pas un. Ouais, au moins tu penses à ta maman, ouais, ok.
0: Bon, au cas où, on a des cadeaux pour vous et votre maman à vous offrir, ça sera dans la prochain quart d'heure. On va tout vous réexpliquer, restez là, les cadeaux sont trop bien pour le coup.
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0: Ed Sheeran est l'homme qui est ressorti de sa cabane. Il a installé un siège et il a posé un carton dessus. Il a pris un pinceau et il a dessiné une carte de France.
1: Ah bon?
0: Vous avez pas vu la vidéo?
1: Non, j'ai pas vu la vidéo.
0: Et ben en gros, Vianney, il va faire une nouvelle tournée. Oui. Ça sera en 2027. Et pour annoncer sa tournée, il a sorti un carton de sa cabane. Il a sorti un pinceau et il a peint les villes là où il allait aller.
1: Ah d'accord, ok. Et elles étaient plutôt réussies ces peintures ou pas du tout?
0: Oh franchement, il peint bien.
1: Ah ouais?
0: Autant la chanson.
1: Mais autant mais la peinture.
0: La peinture, franchement incroyable. La date dans la région à retenir, ça sera du côté de Lyon. Oui. Il viendra à la LDLC Arena, mais je crois que c'est en mars ou en
1: 2027,
0: avril.
1: 2027, ouais, c'est ça.
0: Allez, voici le top.
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0: Avec la chaleur, toujours, on va faire le plein en Savoie à la pompe pour du 100 95.
1: Et ben aujourd'hui, ce ne sont pas les stations totales les moins chères. Vous savez pourquoi? Parce qu'il n'y en a plus dans les stations totales.
0: Merci, n'hésitez
1: donc,
0: pas.
1: Pour du 100 95, direction le Leclerc de Tournon, 2,02€. C'est le même prix à J, chez Inter et au Netto de Frontenex.
0: On regarde pour du diesel, c'est pas trop mal. Leclerc à Tournon, 2,088€. On a moins cher que ça, oui, vous êtes à Val d'Arc, chez Carrefour, sur la Grande Rue. 2,08€ aussi, moins cher. Si jamais, mais ça fait un petit peu de route. Carrefour au Châtelard, ça sera 1,999€ suivant comparing.com.

0: 19h, la toute dernière heure déjà de la Haute Family. Ça démarre maintenant avec les frérots de la Vega.
1: Et avec le tout dernier Alex Warren, c'est Fever Dream.
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0: Et on vous rappelle quand même cette info importante si vous êtes sur la route pour rentrer à la maison. C'est la journée mondiale aujourd'hui de...
1: La loutre. Ce petit animal mignon qui se tient la main pour dormir.
0: Et sachez-le, hein, tous les jours, tous les soirs, 16h-20h dans les Alpes, on est numéro 1 sur les loutres.
1: Il y a des loutres dans les Alpes? Des marmottes autant, ouais, mais là, des loutres.
0: Des belles loutres.
1: Ah, mais évidemment, des belles loutres.
0: Il y a loutre et il y a loutre, attention. Et il y a les infos aussi. 19h sur Haute Radio, voici Daniel Jacomella.
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3: Beaucoup de soleil au programme demain en Savoie. Dès le matin, ce sera plutôt dégagé dans l'ensemble. Dans l'après-midi, quelques passages nuageux tout au plus, mais toujours avec un grand soleil entre le lac du Bourget et la vallée de la Maurienne. Les températures restent caniculaires, 25 degrés attendus à Saint-Pierre-d'Albigny, 31 à La Motte-Servolex, Chambéry et Aix-les-Bains, 32 à Albertville et Pierre et Saint-Jean-de-Maurienne. La vigilance orange canicule, justement, s'étend maintenant à 17 départements pour demain, incluant Paris et la Petite Couronne. Météo France qui prévoit des températures grimpant jusqu'à 38 degrés localement. Dans ce contexte de chaleur exceptionnelle où 10 records mensuels ont déjà été battus, le ministre de l'Éducation nationale confirme que les épreuves de bac pro prévues demain sont maintenues. Avis aux usagers des transports en commun du côté d'Aix-les-Bains. Hausse des prix en vue à partir du 1er juillet prochain sur le réseau de bus Ondéa. Une augmentation d'environ 3% pour suivre l'inflation. Le ticket unitaire et le ticket liberté passeront à 1,70€. Les titres 7 jours et 10 voyages vont grimper à 14,50€. Les abonnements scolaires prennent quasiment 10%. Pour les étudiants, ça grimpe aussi avec un tarif à 98€ l'année, 325€ pour ceux qui ont plus de 26 ans. En hand, la team Chambé qui affronte Limoges à l'extérieur. Demain, 5e au général, les Savoyards jouent leur qualification européenne face au 4e du championnat. Le match, c'est demain à 20h. Et puis, une fois en dehors des écoles, les profs ont parfois des passions que l'on ne soupçonne même pas. C'est le cas de Jessica Roger, professeure d'anglais au collège Combes de Savoie à Albertville. Elle est adepte de compétition de bodybuilding et elle est même qualifiée pour les championnats du monde du bodybuilding en Angleterre le 14 juin prochain. Et ça ne laisse pas vraiment ses élèves indifférents. Jessica Roger.
4: Alors, c'est vrai que récemment, j'ai été un peu plus exposée dû à la qualification. Donc, certains sont au courant. Ils se montrent curieux, très respectueux et plutôt encourageants. Mais eux, en tout cas, font bien la part des

0: début de soirée à la cool, tous les jours se passent dans la famille. On a une bonne nouvelle, il y a une nouvelle enquête de Mathilde. Oui, oui, oui, Mathilde va nous parler de son fils.
1: Non, de Gaël, mon fils.
0: Ah pardon, j'ai mal lu. Va nous parler de Gaël, mon fils.
1: Gaël, mon fils, le tennisman français qui prépare déjà sa nouvelle vie, loin des cours de tennis parce qu'il s'est fait éliminer la début de semaine à Roland-Garros.
0: Ah oui, j'ai vu, il a fait même pas les qualifs...
1: Ouais,
0: finito pipo.
1: Un peu dur pour lui, mais du coup voilà, après sa carrière de tennisman, et ben là reconversion totalement inattendue dans la finance. Il va travailler dans la finance, il nous a dit qu'il a déjà fait un stage dans une banque privée. Il suit des formations en ligne depuis pas mal d'années, ça se précise, et donc il devrait se lancer à son compte dans la finance.
0: Il va investir dans la crypto ?
1: Aucune idée, mais il va investir et c'est sa reconversion après le tennis.
0: Après, en vrai, c'est malin parce qu'il a quand même un beau réseau.
1: Capital, bah oui.
0: Il appelle des gens, il leur dit « Tu veux investir avec moi ? » Les gens vont pas oser dire non.
1: Hein. Voilà.
0: Je sais, moi, à mon niveau, j'ai un pote, il m'a appelé, j'ai pas osé dire non.
1: C'est moi ce pote.
0: Heureusement, j'ai dit que j'avais pas de livret A. Taemin Palad arrive pour la suite de vos hits. On est numéro 1 sur la finance et les hits. Taemin Palad, Jenny et David Guetta.
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0: Impala, coup de cœur dans la Hot Family, c'est ça, hein. Jenny, Tame Impala, on vient de s'écouter Dracula.
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0: Avec une météo qui doit être un peu plus cool pour dimanche. Ils annoncent moins chaud, 29 degrés, mais bon, des orages.
2: Oui, mais ce sera qu'en fin de journée.
0: Qu'à partir de 16h normalement. La fête des mères, dimanche, et au cas où, on a tout géré pour vous.
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0: J'ai adoré cette phrase. 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
2: Bah oui, vous en faites ce que vous voulez.
0: Voici les Magic System. Premier yo, on appelle ça un classique.

0: Alicia Keys, Girl on Fire dans votre mercredi soir à votre radio avec Volt. Sans pub, ça continue, on est en plein dedans et dans 5-6 minutes, le retour de TV News.
1: On va faire le point sur ce qu'il y a à mater, que ce soit sur TF1 ce soir, sur M6, comme tous les mercredis, Top Chef. Et la semaine dernière, on a vu un Philippe Etchebest pas très content du tout, on a un petit récap de ce qui s'est passé.
0: On se serait cru dans Cauchemar en cuisine.
1: J'adore, moi c'était mon petit moment de kiff, ou alors sinon, on va vous présenter une nouvelle série qui a du côté de Prime Video, elle est numéro 1 dans le monde entier, tout le monde en parle.
0: Tout le monde en parle et on va vous en parler après Zao, M6 Solar numéro 1. Votre radio comme Caroline.

0: Wait, vos artistes préférés tous les jours, c'est ici, c'est la Fafa.
1: La Mimi.
0: C'est la Lily.
1: C'est la famille.
0: Évidemment. TV News. Sachez-le, 4 heures de répétition.
1: Pour ça, on est payé à dire ces bêtises-là.
0: On a fait ça de là à là.
1: Ouais.
0: Allez, on revient. 19h, il nous reste encore 20 minutes ensemble jusqu'à 20h. On va reparler ensemble de TV News, le meilleur de ce qu'il ne faut pas louper en ce mercredi.
1: Il y a Grey's Anatomy sur TF1, encore et toujours. Deux nouveaux épisodes de la saison 22. J'ai regardé, on a des nouveaux épisodes jusqu'au 10 juin. Après, ce sera fini. On ne parle plus de Grey's Anatomy pendant un an.
0: 10 juin de quelle année ?
1: Non. Cette année. Sinon, tout à l'heure sur M6, c'est Top Chef, comme tous les mercredis soirs. La semaine dernière, le chef Philippe Etchebest, il était pas content du tout avec son candidat à bout.
0: Et bah pourtant, c'est pas son style.
2: C'est très salé. Tiens.
3: Là, je commence à m'inquiéter. Là.
2: Putain, à bout. C'est affreux de sel.
3: Ah, la vache. Autant je me raccrochais à quelque chose, je me dis peut-être que si c'est bien fait, si c'est laser et tout, ça peut marcher. Mais là, franchement, c'est chaud, quoi.
1: Donc ça, c'était la semaine dernière. Et ce soir, ils sont plus que 4. Et pour décrocher une place en demi-finale, ils vont devoir faire une recette d'abord avec du pain rassis. Et après, ils vont devoir imaginer une assiette avec une seule et même texture pour tous leurs aliments.
0: Oh bah moi qui s'embête pas, hein, j'ai une recette de pain rassis. Hein.
1: Ah ouais ?
0: Vous mettez du fromage, une sorte de petit pic, et ça fait une fondue. Voilà.
1: Eh, pas mal cette recette, moi ça me plaît. Après avec la chaleur, oh faut être attaché là quand même. Hein.
0: Comment tu crois qu'ils font en station ? Évidemment, hein. Pain rassis, pain de la veille, hein. C'est ce qui marche le mieux.
1: Bah oui, c'est le meilleur. Ça, c'est Top Chef tout à l'heure.
0: On parle de cuisine encore ou on passe à autre chose ?
1: Non, on passe à autre chose.
0: Ça me donne faim.
1: On passe à Prime Video. Il y a une nouvelle série qui est adaptée de roman qui est numéro 1 dans le monde. Tout le monde en parle. Cette série s'appelle Off Campus. C'est une série comédie romantique en 8 épisodes d'une heure. Et on va suivre des étudiants. À l'université, on va suivre une très bonne élève qui passe en accord avec un gars de l'équipe de hockey où elle va l'aider à remonter sa moyenne. Pendant que lui, il va l'aider à pécho un petit peu toute l'équipe.
0: Et c'est bien, c'est vraiment bien cette série ?
1: Bah franchement, j'adore parce que tu poses ton cerveau et c'est un peu romantique, c'est un peu machin. Regardez pas ça en famille.
0: Ah, c'est gênant, c'est gênant ?
1: Non, mais il y a des scènes explicites.
0: D'accord, ok, bah au moins vous avez toutes les infos. Oui, ici, oui. On dit la vérité dans la famille.
1: Mais il y a des scènes qui sont très très drôles.
0: Énorme. Son of Legend, San Francisco, c'est ce qui arrive. Et énorme aussi, les Maroon 5, de retour, c'est Misery.
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0: Vous êtes dans la Haute Famille. On sera de retour demain, 16h, comme tous les jours en direct. 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
1: 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Carrément, tiens, allez, c'est cadeau.
0: Séjour pour votre maman. Ou pour vous, hein.
1: Oui,
0: on sera pas là pour vérifier, évidemment. À vous de jouer, Family, et on fait une dernière fois le top.
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0: Avec la chaleur, toujours, on va faire le plein en Savoie à la pompe pour du 100 95.
1: Et ben aujourd'hui, ce ne sont pas les stations totales les moins chères. Vous savez pourquoi? Parce qu'il n'y en a plus dans les stations totales.
0: Merci, n'hésitez
1: donc,
0: pas.
1: Pour du 100 95, direction le Leclerc de Tournon, 2,02€. C'est le même prix à J, chez Inter et au Netto de Frontenex.
0: On regarde pour du diesel, c'est pas trop mal. Leclerc à Tournon, 2,088€. On a moins cher que ça, oui. Vous êtes à Val d'Arc, chez Carrefour, sur la Grande Rue. 2,08€ aussi. Moins cher. Si jamais, mais ça fait un petit peu de route. Carrefour au Châtelard, ça sera 1,999€ suivant comparing.com.

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